La dernière demi-heure de Mucho Bizarre Homelem of the Freaks va débuter dans quelques instants avec les morceaux suivants: Fleck ESC, PDQB, Acid Close avec un Babas Alice remix, Fantastic Twins, Batu et Donato Dodzi, Shuli et North

0: cette émission de Mucho Bizarre Homeland of the Freaks est en train de se finir. Dans les deux heures passées, vous avez pu entendre Salamanda, Max Lawrence, Gilbert, Manuel Bienvenu et Stéphane Rosière, The Tear Garden, The Duretti Column, Watt, Mar Vista, The Monochrome Set, Operation Segerpul, Laurie Anderson, Tom Waits avec Massive Attack, William S. Burroughs et John Cale, Seiya Débutante, La Chatte, AC Marias, La Division Technique et Pascal Comolade, Yara Mekaway et Amir Resk, Scanner, Discovery Zone, Owibi et Iraki Sawa, Chloé, Susumu Yokota, Flesk ESC, PDQB, Acid Close, Fantastic Twins, Batu Andonato Dozzi, Shuli et Northtech. Les labels étaient Music Store Watch, Seeds Grow By, Intercept, Versatile Records, Jet Label, Play It Again Sam Records, London Records, Strum, Born Bad Records, Virgin, Discreet Music, Music on Vinyl, Anti et Play It Again Sam, Island Records, Silt Breeze, Objet Trouvé, Mute, Uban, MNJM, une autoproduction pour Scanner, Revenge International, Dogtooth Records, Lumière Noire, Modern Obscure Music, Synaptic Cliffs, Zen FC, Emotional Response, Cassette Records, Maloka et Friends of Friends. 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Je vous dis à très vite, ici ou là, mais toujours sur les radios campus.
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0: Bonjour à tous et à toutes, bienvenue dans Transition avec un grand S, l'émission qui explique l'économie autrement et qui parle du monde qui bouge. Mon nom est Basile Omnes et je suis étudiant en master d'économie écologique à l'université de Toulouse Jean Jaurès. Et pour cette toute première émission, j'ai le plaisir d'accueillir Marie Duboy. Bonjour.
1: Bonjour Basile.
0: Marie qui est en pleine transition puisque tu es en reprise d'études et puis tu participes à la grande transition en faisant ton stage dans une association environnementale. Alors tout d'abord, je vais te laisser te présenter en me disant ton âge, depuis combien de temps tu vis à Toulouse et quel métier tu faisais avant d'entrer en master.
1: Très bien, déjà merci Basile de m'avoir invité. Je suis très honorée d'être ta première invitée à cette émission des transitions. Moi j'habite Toulouse depuis l'âge de 7 ans, je suis née à Paris mais je suis arrivée ici pour mon CE1 et ensuite j'ai fait toute ma scolarité ici, dans le quartier de Saint-Cyprien au collège et puis ensuite dans le centre-ville à Saint-Sernin et ensuite j'étais à l'époque à la faculté du Mirail qui est maintenant Jean Jaurès où j'ai fait une maîtrise d'histoire. Et à la suite de ces études, d'ailleurs ne sachant pas exactement quoi faire, sur les conseils de ma famille et des amis, j'ai passé le concours du CRPE, donc de professeur des écoles. Et je pratique ce métier depuis 23 ans ou 24 ans. J'ai d'abord été maîtresse au centre de Toulouse, rue du Thor, dans une petite école. Et puis ensuite, je suis restée 13 ou 14 ans à Grand-Selve, une école qui n'avait que 4 classes au début, qui est dans le nord de Toulouse, et qui a beaucoup grossi. Et les conditions de travail devenant difficiles, j'ai décidé d'aller dans une école qui était en REP, donc en réseau d'éducation prioritaire. Pour plusieurs raisons. D'abord, les classes de CP, de CE1 étaient dédoublées. Et puis, je pouvais travailler en co-intervention avec une collègue avec qui je travaillais déjà. Et donc, je travaille depuis 5 ans dans l'école Pierre et Marie Curie des Minimes.
0: Ok, donc ça fait une vingtaine d'années que tu es professeur des écoles. Mmh. Et qu'est-ce qui t'a poussé à entrer dans le master d'économie écologique et de développement durable ?
1: À l'époque où j'enseignais à Grand-Selve, les conditions devenant difficiles, j'ai vraiment éprouvé de l'anxiété dans mon travail j'ai réfléchi à changer d'activité. Et donc j'avais demandé un peu au hasard un congé de formation. Et puis après, en changeant d'école et en venant au minime, j'ai repris goût à mon métier, les conditions étant plus favorables, le nombre d'enfants plus... on avait moins d'enfants en classe, je pouvais travailler avec ma collègue, j'étais avec une équipe extra, que je salue d'ailleurs, très motivée, drôle. Et donc, je suis restée 5 ans dans cette école sans redemander mon congé de formation, parce qu'il faut savoir que pour obtenir ce fameux congé, il faut le demander au moins 3 ou 4 ans d'affilée. Et de plus, il faut demander une formation qui permet de devenir un meilleur enseignant. Donc, on ne peut pas demander à devenir plombier ou à faire un CAP d'électricité, ce que j'aurais aimé faire par ailleurs. Et donc, j'ai cherché à Toulouse, puisque j'habite Toulouse, que je suis installée en famille dans le quartier Bonnefoy, une formation autour de ce qui me tient à cœur depuis très longtemps, l'écologie et la nature. Et en présentiel, parce que je voulais pas du tout faire une formation à distance. J'avais envie de devenir, de me mettre à la place de mes élèves, aussi de redevenir apprenante. Je m'étais mise à la musique un ou deux ans avant et j'avais vraiment pris goût à ce statut, inverser les rôles. C'est mon fils qui me donnait des cours et je le voyais me répéter avec beaucoup de patience des choses qu'il me répétait 10 fois par séance. Et je me suis dit, mais c'est bien en fait quand t'es enseignant de toi-même être en situation d'apprendre. Donc voilà, et là je suis tombée à Toulouse sur un master d'économie écologique, ça tombait bien, c'était en présentiel, voilà, et donc j'ai tenté ma chance.
0: Est-ce que déjà en tant que maîtresse, tu mettais en place des activités autour de l'écologie ou pas du tout, c'était déjà quelque chose que tu avais en conscience ?
1: Oui, ça je l'ai en conscience depuis très longtemps. Moi personnellement j'ai quand même besoin très souvent de sortir de la salle de classe, que ça soit pour aller dans la cour ou dans les terrains attenants. Je rate jamais une séance de sport avec mes élèves et après Et quand j'étais à Grand Salle, il y avait un petit terrain à côté sur lequel on pouvait sortir facilement. Mais pour autant, je ne mettais pas en place de séances vraiment comme j'ai envie d'en mettre en place aujourd'hui, autour de l'école dehors, ou d'observer plus la nature autour de nous. Mais quand j'étais à Sermet, j'ai fait avec une collègue tout un cycle d'EPS de randonnée. Donc on était en ville, on partait de l'école et on a fait tous les grands parcs toulousains. Donc Compense Caffarelli, le Jardin des Plantes, etc. Ensuite, je suis partie plusieurs années en classe de découverte, particulièrement depuis que je suis en REP, parce que c'est plus facile de les obtenir. Donc là, on part à Aulus, dans les Pyrénées, ou à Saint-Laurent-de-Nest. Et puis, on mène des projets avec des animateurs sur place, autour de la découverte de la faune et de la flore. J'ai fait une classe verte autour des décomposeurs de la nature. Voilà. Et ensuite, j'ai mené aussi dans la classe... Ça concerne plus la gouvernance et la démocratie. Donc, on mène des conseils de classe hebdomadaire pour régler les conflits, pour que les élèves puissent faire des propositions et pour se remercier et se féliciter. Et les élèves, une année, avaient demandé à mettre en place un journal. Et donc, on s'était transformé pour la fin, le dernier trimestre, en petit reporter. Et il y avait une équipe de 2 ou 3 élèves qui étaient allés dans la cour de l'école et dans les terrains qui jouxtaient l'école pour faire un herbier de toutes les plantes qui poussaient dans le béton ou dans les petites plates-bandes, voilà. Et puis, évidemment, après chaque année, ça, je fais des lectures en réseau autour d'albums ou de documentaires autour des arbres, de la nature, etc.
0: En parallèle donc du master, tu es en stage actuellement dans une association qui s'appelle Les Agribins. Est-ce que tu peux la présenter ?
1: Oui, alors c'est une association qui est la contraction de agriculture et urbaine, donc les Agribins. C'est une équipe d'une trentaine, je dirais, de personnes engagées au départ, parce qu'ils étaient bénévoles, et puis petit à petit, l'association s'est institutionnalisée. Elle existe depuis 2019, et donc elle agit pour la transition écologique via l'agriculture urbaine, autour de la permaculture, de l'utilisation des ressources locales, que ça soit matérielle ou humaine, autour de la reconnexion avec la nature, des échanges de savoir-faire, et puis en somme apporter de la nature en ville. Voilà, et les valeurs qu'elle prône, c'est celle d'une économie humaine et écologique, de mettre en réseau les acteurs locaux en s'appuyant sur les ressources en travaillant avec la mairie de Toulouse et avec d'autres associations locales, de valoriser les matériaux, puisqu'ils récupèrent les palettes que la mairie de Toulouse met à leur disposition, mais tout ce qu'il y a aussi dans la ville et qui est là, pour proposer des activités, notamment la construction de grands agribacs, donc des grands bacs de culture qui sont proposés en atelier auprès de différents publics, que ce soit des habitants de quartier, de résidence, au CHU, auprès d'étudiants, enfin toutes les structures qui les sollicitent. Et puis c'est faire avec, quoi. Ça veut dire il s'agit d'aller dans des centres de loisirs, et puis que les enfants soient vraiment acteurs. C'est eux qui construisent les bacs avec les visseuses, avec évidemment l'aide des adultes, mais c'est eux qui mettent en terre, etc. Voilà, je pourrais en parler encore, hein, parce qu'il y a plein de...
0: Par exemple, est-ce que tu peux me dire, ça a été quoi là, les dernières missions que tu as faites
1: Parce qu'en attendant de signer ma convention, j'ai commencé en bénévolat. Donc hier, j'ai appris à greffer des cerisiers. Donc j'ai pris un porte-greffe, j'ai appris à faire un petit thé dedans, avec, je ne me souviens plus du nom de cet outil, mais on écarte délicatement l'écorce et puis on glisse à l'intérieur un bourgeon de bois. Et ensuite, avec un élastique, on serre le tout. Et normalement, au printemps, on espère que le greffon aura pris et que du coup, des fruits pourront pousser sur ce cerisier. Et puis ce matin, j'étais dans une crèche en centre-ville qui était juste à côté de l'école dans laquelle j'ai commencé mon travail. Ce sont des anciens bâtiments d'habitation qui ont été réhabilités en crèche. Donc les enfants sont dans des sur deux ou trois niveaux. Au milieu, il y a un petit patio tout en béton qui a été refait à neuf. Mais donc, il n'y a pas une plante, pas un coin d'herbe ni de terre à gratter. Donc, on est arrivé pour l'animation avec plein de petits objets trouvés dans la nature, des petites graines, des pommes de pin, des bacs à patouille, donc des bassines dans lesquelles on met de l'eau, de la terre, un petit théâtre aussi de marionnettes pour raconter des histoires. Et voilà, et donc on s'est installé avec 6 ou 7 enfants de 2 ans et demi. Et on a regardé ce qui avait poussé dans le bac. Certaines plantes d'ailleurs avaient un peu souffert de la canicule cet été. On les a arrosées avec des petits pots, on en a senti. Voilà, et on a fait pas mal d'activités avec les enfants.
0: Donc pour le moment, ça te plaît plutôt, hein, j'ai l'impression.
1: Ouais, beaucoup.
0: Et pour revenir un petit peu sur ta reprise d'études, parce que je pense que c'est assez intéressant d'en parler, ça a été quoi les difficultés ou les a priori que tu as eues en rentrant même actuellement dans le master, parce que c'est pas évident de reprendre, de changer tout ça, donc d'entamer un...
1: C'est sûr.
0: D'aller à la fac alors que ça fait 20 ans que tu n'y es plus allé, donc c'est plus...
1: C'est ça. Ben oui, j'appréhendais beaucoup. J'avais peur de ne pas réussir à être à la hauteur intellectuellement, arriver à écouter, à être attentive, de rester assise aussi, parce que quand on fait classe, ben on est beaucoup debout, c'est nous qui menons, on se lève, on descend, il y a les récrés, heureusement, on peut sortir et aller dans la cour avec les élèves. Donc ça, j'avais beaucoup d'appréhension. Et puis, ça faisait très longtemps que je n'avais pas lu un vrai article de plus de 2 pages ou un livre en dehors d'un roman ou d'un documentaire. Voilà. Et puis, j'avais peur aussi de devoir être obligée d'utiliser mon ordinateur sans arrêt. Il y a un papa d'élève qui m'avait dit « Ah, mais vous savez, vous n'y couperez pas. Hein, vous allez être complètement has-been si vous ne prenez pas les cours à l'ordinateur. » Et en fait, heureusement, dans ce master, on est bien bon tiers à écrire encore à la main. Donc, je peux écrire dans les petits cahiers.
0: À travers le master, là tu es en master 2 donc, à travers le master, ou peut-être, bon, l'association tu viens tout juste de commencer, mais à travers le master, ça a été quoi la connaissance ou la compétence que tu as acquise et que tu vas retransmettre à tes élèves, parce que tu comptes après reprendre l'école en février normalement?
1: Oui, c'est ça, en fin d'année je vais reprendre l'école pour finir mon deuxième partie de stage dans ma propre classe et essayer de mettre en œuvre des compétences que j'aurais acquises aux agribins et aussi au sein du master. La première chose que je vais faire, c'est de mettre des musiciennes et des compositrices dans ma liste de musiciens qui traversent la classe, puisque chaque semaine on écoute un morceau de musique et puis en fin de semaine on essaie de d'écrire dans notre cahier ce qu'on a entendu, ce qu'on a reconnu, qu'est-ce qu'on a ressenti, qu'est-ce qu'on a imaginé, etc. Puis évidemment, après, on découvre quel est le compositeur, le musicien, etc. Et en fait, il n'y a que des hommes dans ma classe. Donc ça, c'est la première chose que je vais faire, mettre au moins la moitié de femmes. Et ensuite...
0: Parce que dans le master, est-ce que tu as eu des cours en rapport à ça peut-être?
1: Oui, ben c'est ça, c'est les cours d'écoféminisme qui m'ont vraiment ouvert les yeux là-dessus. Je ne m'étais jamais posé la question. J'avoue qu'avec des collègues, on s'était déjà dit « Oh là là, il y a beaucoup de barbe quand même et de moustache dans cette frise », mais on n'était pas allé plus loin que ça. Et donc là, oui, je vais faire beaucoup plus attention à cette parité et à pouvoir proposer aux garçons et aux filles des modèles scientifiques, de musique ou autres, des femmes comme des hommes. Faire attention à ça. Je joue déjà au foot avec mes élèves et du coup, c'est vrai qu'il y a plein de petites filles qui jouent au foot grâce à ça. Donc, il faut que ça soit dans tous les domaines de disciplinaire.
0: Merci Marie. C'était Transition avec un grand S, une émission présentée par Basile Omnes et réalisée par Thomas à la régie. On se retrouve très vite, j'espère, sur les ondes de Radio Campus.
1: Merci Basile, au revoir.

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0: Quand t'es petit.
1: Non, reste tranquille avec ça. Pourquoi t'as pas grandi?
2: Laisse ça. Pardon.
1: Comment ça se fait que t'as pas grandi? Pourquoi t'es petit comme ça là?
2: À ton avis, pourquoi?
1: Parce que t'es à moitié nain.
2: Ouais, et sinon?
1: C'est une maladie que t'as.
2: Ouais, peut-être, c'est quoi?
1: Je sais pas, bon, arrête de jouer au con là. Si tu manges, toi, ça sert à rien, parce que ça, c'est bidon pour moi.
2: C'est bidon?
1: Ouais.
2: Pourquoi c'est bidon?
1: Parce que moi je le sais que c'est bidon. Tu fais des trucs bidons, comme toujours. Tu le sais au moins? Est-ce que tu le sais que tu fais des choses qui se peuvent
2: pas? Ah oui, oui, oui. Je fais des trucs bidons, ouais, ouais. Et je fais quoi d'autre sinon?
1: Tiens, je peux la prendre comme ta femme.
2: Pourquoi?
1: Ouais, rien, rien, tu me fais marrer là.
2: D'accord. Et sinon, tu penses que je fais quoi comme métier alors?
1: Ben, j'en sais rien, peut-être dans un cirque, ce serait bien dans un cirque, n'est-ce pas? Tu prends les gens pour des guignols, hein, n'est-ce pas? Est-ce que j'ai raison?
2: Ouais, un peu, ouais.
1: Donne-moi ta main gauche.
2: Tiens.
1: Tourne-la comme ça.
2: Ouais.
1: T'auras deux enfants.
2: Ah bon?
1: Ouais, je pense, oui. Oui. Pourquoi t'en veux pas?
2: Ah si?
1: Si. T'as du flouze pour moi?
2: Du flouze, non.
3: Non.
1: Moi, elle dit que je suis la flouze.

0: Je mesure 1m43. Je mets encore du 12 ans alors que j'en ai 40. J'ai toujours été le plus petit sur les photos de classe, mais ça ne me dérangeait pas. Je me suis habitué au regard des autres, aux enfants qui me montrent du doigt depuis mon adolescence, interrogent leurs parents pour savoir si je suis un enfant ou un adulte. Aux vieux relous en fin de soirée, qui se mettent à genoux en rigolant pour être à ma hauteur. Pour moi, je mesure juste la même taille que ma grand-mère. Malgré les recherches, on n'a jamais vraiment su pourquoi je suis né comme ça et si ça pouvait se transmettre. Depuis peu, je me pose la question d'avoir un enfant et je me demande quelles pourraient être les conséquences sur sa vie, en son rapport aux autres et à son propre corps. Moi, j'ai eu des hormones de croissance pendant 10 ans. Tous les soirs, mon père me faisait une injection sur le canapé du salon dans l'espoir que j'atteigne un jour une taille normale. Aujourd'hui, j'ai arrêté de grandir et j'ai gardé la phobie des piqûres. Pour comprendre les causes de ma petite taille, je dois réouvrir mon dossier médical. Il est rangé soigneusement chez mon père, en Normandie.
1: Salut.
2: Salut.
1: Ah mais attention là, c'est le documentariste qui arrive.
0: C'est une grande enveloppe en kraft, scotchée sur les bords, où sont réunies pêle-mêle toutes les radios, lettres et documents concernant mon parcours de soins.
1: Ah ouais, vas-y, on commence. Qu'est-ce que tu voulais ? Quelle était ta demande, mon cher fils ?
2: Eh ben, c'est ça mon dossier ?
1: Oui.
2: Ben voilà, on peut ouvrir ça, non ?
1: Oui. Non, tu veux donc travailler par rapport à ton dossier ou,
2: oui.
1: Ou tu voulais travailler aussi par rapport à la façon dont c'était passé, ressenti et tout ça, je sais pas.
2: Ben, je commencerai bien par le dossier.
1: Ouais.
2: Bon, ok.
0: En fouillant, nous tombons sur une lettre qui date de quelques mois après ma naissance.
1: Ah, tiens, là, voilà la première. Je pense que c'est ça, la toute première lettre. Professeur Marotto. Donc, c'est un éminent professeur. Bien que cliniquement l'aspect de l'enfant puisse évoquer une chondrodysplasie, celle-ci est écartée par l'examen radiologique. Le diagnostic le plus probable me semble être chez cet enfant un anisme intra-utérin. La gracilité des os pourrait faire évoquer le diagnostic décrit sous le nom de 3M. Voilà.
2: Et ça vous a fait quoi quand vous avez reçu cette lettre ?
1: Disons que... Donc on était... pendant la grossesse, s'est aperçu que tu avais des membres qui étaient plus petits. Le fémur, la taille du fémur était plus petite que par rapport aux valeurs. Donc déjà, là, on se demandait bien ce que c'était. Enfin, et puis on se demandait quelle maladie il s'agissait, parce que l'intérieur de l'utérus, on ne pouvait pas savoir. Hein. Voilà. Donc forcément, ça générait pas mal d'inquiétudes. Moi, de mon côté, je regardais ma longueur de jambe. Je me dis... Tu vois, je suis pas très grand non plus. Je pensais qu'il y avait un gros facteur familial aussi, parce que moi, je suis pas très grand. J'avais toujours cité la petite anecdote comme quoi, quand j'ai fait ma communion solennelle, on était 120 communiants et j'étais le plus petit des 120. Hein? Alors donc, à cette époque-là, je me suis toujours pensé qu'il y avait un facteur génétique, quoi, que toi, tu serais un peu petit comme je suis petit, probablement, et puis... Je me dis, t'as récolté un peu des gènes un peu petits à droite à gauche.
3: T'étais petit, hein. On va pas dire le contraire. La tête était bien normale, mais le corps était petit. Ça fait bizarre, un peu. Ça m'a fait bizarre quand même, quoi.
2: À la naissance, ça t'a fait bizarre,
3: ouais.
2: De me voir.
3: Ouais. Alors, t'as été en néonate à cause du poids. En plus, j'étais restée, moi, à la mater, et la néonate, c'était beaucoup plus loin à l'époque. Donc je pouvais pas y aller en fait au départ, puisque j'avais une césarienne. Puis après j'y suis allée au bout de, je sais pas, 3-4 jours peut-être, 3 jours. C'est là que je t'ai vue pour la première fois en fait. Bon, que dire, je sais pas. C'était difficile, ouais, ça a été difficile.
2: C'était angoissant ?
3: Ben oui, parce que... Enfin, c'était d'abord quel avenir, quoi, pour toi ? Qu'est-ce que ça allait donner pour toi, ta vie ?
0: Je cherche sur Internet. Le syndrome 3M est l'association d'un retard de croissance pré- et post-natal proportionné, une dysmorphie faciale caractéristique, appelée faciès boudeur ou gloomy, et d'anomalies radiologiques particulières. Les traits caractéristiques du visage présents à la naissance sont une tête relativement grande, des bosses frontales, un visage triangulaire, un menton pointu, un nez retroussé, des lèvres pleines, des sourcils fournis. Les signes radiologiques particuliers, visibles plus tard dans l'enfance, sont des os longs et des côtes frêles. Puis ce mot contre lequel je reste scotché un certain temps. Hypofertilité.
1: Sur 3M, ça c'est plutôt médical. Recherche de maladies rares. Ah oui, ça c'est des documents.
2: C'est quoi ce courrier là?
1: Alors ça, c'est le courrier qui a été fait en l'an 2000. Ils nous ont proposé de faire des prélèvements, tu vois, au niveau du département de génétique de Necker Enfants Malades à Paris.
0: Hein, Paris, le 4 février 2000.
1: Pour confirmer le diagnostic de 3M, diagnostic de syndrome
0: Monsieur,
1: de 3M.
0: Monsieur, hein, vous aviez vu Monsieur Marotto il y a quelques années pour votre enfant Bastien.
1: Et donc une étude moléculaire. Mais ça, après, j'ai essayé de retéléphoner plusieurs fois, on n'a pas eu de trace des résultats, en fait.
0: Il se trouve que nous reprenons les dossiers des enfants qui présentent un retard de croissance intra-utérin et post-natal pour une étude moléculaire.
1: Est-ce que c'est... Tiens, c'est... parenthèse, c'est ton groupe sanguin, ça. Il faut que tu l'aies avec toi.
0: Il serait donc utile, si vous acceptiez bien sûr cela, de nous faire parvenir un prélèvement sanguin de votre Bastien, de sa sœur et de vous deux.
1: Ah bah tiens, néonatologie, disons. En effet, c'est ce qu'ils t'ont fait quand t'étais en néonat, hein.
0: Je reste à votre disposition pour vous en reparler. Je vous prie de croire, monsieur, en mes sentiments dévoués.
1: Ah, tes os, c'était quand même un petit peu fin, hein. T'as vu les os, c'était quand même assez fin. Ça, c'était ta première radio, ça, en fait, oui. Et voilà, et donc le dossier radiologique a été adressé au docteur Marotto, hôpital enfant malade, et vous trouverez ci-joint la photocopie de la réponse. Voilà, tu vois. C'est très bien, c'est important, c'est peut-être hein. Ton bilan néonat.

0: Bienvenue à l'hôpital Necker Enfants Malades. Je suis Axel, l'assistant local de l'hôpital. Que puis-je faire pour vous aider ?
1: Prise de rendez-vous.
0: Pouvez-vous préciser le nom du service, s'il vous plaît ?
1: Génétique médicale.
0: Désolé, je n'ai pas bien compris le service que vous cherchez. Dites par exemple, pédiatrie générale, neurologie.
1: Génétique.
0: J'ai bien compris que vous souhaitez prendre rendez-vous pour une consultation en génétique. Puis-je vous aider d'une quelconque autre manière ? Puis-je vous aider d'une quelconque autre manière ?
1: Oui.
0: Je vous écoute. Comment puis-je vous
1: rendez-vous.
0: Aider ?
1: Rendez-vous.
0: Pardon, je ne sais pas encore comment gérer cette situation. Pouvez-vous répéter ?
1: Rendez-vous.
0: Pouvez-vous préciser le nom du service, s'il vous plaît ?
1: Génétique.
0: Ça a été un plaisir de vous aider. Au revoir.

0: le bâtiment Imagine, vous savez où c'est, celui-là ?
1: On cherche aussi.
0: Vous cherchez aussi ?
2: Oui.
3: Bonjour, j'ai rendez-vous avec le docteur Michaud.
4: C'est la première fois que vous la voyez ?
3: Oui.
4: Est-ce que vous avez besoin d'un justificatif pour votre travail ?
3: Je veux bien si c'est pas compliqué.
4: Voilà, vous avez boxé deux ou une patiente qui a des
3: opéras ? Donc c'est ici le...
4: Oui, vous pouvez patienter avec un opéra.
3: Ouais, d'accord. Bon, merci beaucoup.
5: Monsieur Lambert ?
3: Oui.
5: Bonjour, venez avec moi, on va au numéro 2.
6: Du coup, parce que au final, comme je vous l'avais mis par mail, on n'a pas retrouvé de dossier à votre nom. Donc, on va reprendre, du début, c'est-à-dire l'arbre généalogique, qui est toujours la première chose qu'on fait en consultation de génétique. Est-ce que vous avez des frères et sœurs déjà ? On va commencer par ça.
7: Ah oui, j'ai une sœur.
6: Ok, qui est plus jeune ou plus vieille que vous ?
7: Plus âgée, oui.
6: Plus âgée, ok. Qui est en bonne santé, votre sœur ?
7: Alors...
6: Donc pas d'opération particulière dans sa vie. Est-ce qu'elle prend des médicaments pour une maladie chronique, quelle qu'elle soit, en taille ? Vous savez combien elle mesure ?
7: Elle est autour de 1m65.
6: Et du coup, elle a des enfants ? Combien ? Tous avec le même papa ? Combien de garçons, combien de filles ? Tac. Donc alors, on va juste corriger les petites fautes. Et alors, donc pour vous, est-ce que vous avez... Alors, on n'a pas toujours, hein, mais est-ce que vous avez votre carnet de santé ?
7: Alors non, je ne l'ai pas.
6: Alors, de votre mémoire, qu'est-ce qu'on a pu vous raconter sur la grossesse quand votre mère était enceinte de vous ? Est-ce qu'on vous a dit que c'était passé des choses particulières ?
8: À l'époque, quand j'étais enceinte de toi, j'étais étudiante en gynécologie. J'étais au CHU de Caen. Et c'est une copine d'abord qui m'a fait mon écho et qui a trouvé le petit fémur tout petit. Donc elle est allée voir le professeur référent en échographie qui s'appelle Erlikoviaz. C'était un mardi soir à la toute fin des consultations. Et là, il a confirmé le diagnostic. Il m'a dit c'est un anisme. Donc après, il était certain, quoi. Après, donc il m'a dit, là, il faut faire une amniosynthèse. Ça peut être une trisomie 13 ou 18. Donc j'ai eu l'amniosynthèse le lendemain matin. Et moi, j'allais chez mamie, qui était de l'autre côté, à Grenteville. Et donc, j'avais les essuie-glaces qui battaient comme ça. Et je venais d'apprendre tout ça, tu vois. J'avais l'amniosynthèse le lendemain matin. Et j'étais comme dans un espèce de tunnel, je m'en souviens très très bien. Et ouais, c'est comme un truc qui s'effondre, quoi, comme un trou noir, je sais pas. J'étais toute bizarre, quoi.
9: Face à cette médecin, je réalise qu'en ouvrant mon dossier médical, ce ne sont pas que des données cliniques que je sollicite. Je me doutais bien que mon arrivée avait provoqué quelques remous dans la famille, mais je n'en avais pas encore mesuré l'ampleur.
10: Je ne sais pas si c'est des souvenirs racontés ou des vrais souvenirs. Je pense que c'est plutôt les photos. J'ai pas vraiment de souvenir de la naissance à proprement parler. J'ai peut-être une sensation d'inquiétude, mais c'est peut-être juste ce qu'on m'a raconté. J'entends maman dire à quel point t'étais petit. Je me souviens de ma mère qui racontait avec ses mots tellement bruts quelque chose d'un peu inconnu qui arrivait.
8: Allô ?
11: Oui.
8: Alors, ce que je t'expliquais pour terminer, c'est que toi, ce qui avait été testé uniquement, c'était savoir si c'était une trisomie 21, 13 ou 18, c'est tout. On n'a fait aucune autre analyse. on savait pas exactement ce que tu avais comme maladie génétique. Et d'ailleurs, c'est le professeur Marotto qui, à partir des études qu'il avait fait, a conclu que c'était un troisième. Mais on n'a jamais eu de réponse vraiment de l'anomalie génique, de quel gène, sur quel chromosome fait que tu as cette petite taille-là, tu vois. Et depuis qu'il y a eu, tu sais, le téléthon, tout ça, il y a maintenant la cartographie du génome, elle est faite de plus en plus approfondie. Et il y a plein de syndromes qu'on arrive à étiqueter correctement maintenant. Et je pense que si tu refaisais une analyse génétique maintenant à partir de ton sang, on arriverait peut-être à savoir exactement la localisation du gène où il y a un truc qui a fait ça.
6: Hop. Donc, amniosynthèse. Résultat, donc on sait pas, ça devait être sans doute un karyotype, mais ils ont peut-être plus tous ces résultats. Ça a été fait, elle a été suivie où la grossesse de votre maman?
7: C'était à Caen.
6: D'accord, ok. Donc déroulé à Caen. Donc le test génétique, c'est pas très compliqué, c'est une prise de sang sur laquelle on va préparer votre ADN, et sur cet ADN, on va lire à peu près 150 définitions, 150 gènes, qui sont tous importants pour le cartilage de croissance et l'os, dont les trois gènes qui sont connus pour être responsables du syndrome 3M. Mais on ne va pas lire que ça, on va en lire 150. Du coup, ce qu'on ne faisait pas à l'époque, hein, quand vos parents ont consulté.
7: Parce que c'était trop compliqué ou...
6: Parce qu'on ne connaissait pas les gènes, déjà. Enfin, les gènes, à la rigueur, ils sont connus. C'est leur implication en pathologie humaine qu'on ne connaît pas forcément. Donc, petit à petit, en fait, chaque gène, mais c'est même pas encore finalisé, hein, ce travail, on l'associe à ce que ça donne en pathologie humaine quand il y a des mutations dedans. Mutation, c'est jamais rien d'autre que des fautes d'orthographe, hein, dans l'écriture des gènes. Et pour l'instant, même encore maintenant, il y a pas mal de gènes où on ne sait pas s'il y a des fautes d'orthographe dedans, est-ce que ça donne quelque chose ou rien, et si ça donne quelque chose, qu'est-ce que ça donne? C'est pas forcément relié à une pathologie. C'est décrypter tout ça qui prend du temps. On est le 11. Ok, donc là, déjà, on a pris ça. Ça, c'est votre compte-rendu. Après, alors, donc si vous voulez garder une trace, n'hésitez pas à prendre en photo, parce qu'après, le document, il part...
7: Celui-là ?
6: Ouais, il part avec le tube de sang.
7: Je voulais dire qu'on va faire la prise de sang.
6: Ah bah là, vous y allez.
7: Ah oui, d'accord.
9: Mon premier souvenir se passe dans une salle de réveil. Je me vois sur un lit médicalisé, une chambre blanche, fenêtre semi-ouverte à ma gauche. Mon père parle avec un médecin qui compense son manque de cheveux sur la tête par une moustache touffue. Lunettes transparentes, sourire aux lèvres. Il ressemble à Dr. Robotnik sans son vaisseau. Je me réveille d'un sommeil de plomb. Je ne vois pas très nettement. Je me rappelle alors que j'ai dormi parce qu'on m'a posé un masque sur la bouche. Je ressens une douleur aiguë sur la plante des pieds. Je me souviens d'aiguilles et de tuyaux translucides, sur le dessus des mains et sous les pieds, en même temps. Parfois, je ne sais plus ce qui est vrai et ce qui est inventé. Mais lorsque j'ai posé la question à mon père, il m'a confirmé que ce souvenir était exact.
1: Un endroit où vous êtes allé en vacances, c'est sympa. Vous avez des prochaines vacances de prévues?
7: Je vais aller en Corse, mais c'est...
1: Ah.
7: C'est un peu pour le travail aussi.
1: Ah, ok. Qu'est-ce que vous faites pour le travail?
7: Je fais de la radio.
1: Ok, c'est génial. Vous êtes bien né le 6 janvier 86?
7: Oui.
1: Et votre nom, c'est Lambert Bastien?
7: Oui.
1: Parfait. Et du coup, c'est la Corse qui est prévue prochainement?
7: Oui.
1: Ok, regardez pas.
7: Ouais.
1: Pensez à la mer. l'eau cristalline de la Corse. Respirez bien le ciel. C'est bientôt fini. J'enlève bientôt tout. Ça va?
7: Ouais, c'est bon.
1: Ça ira mieux dans quelques secondes. Je comprends. Hop. Hop. C'est fini. Je mets un petit pansement.
7: C'est déjà fini?
1: Ouais.
7: Ok.
1: Et voilà. Hop. Ni vu ni connu. Vous êtes pour redescendre?
7: Ouais, non, c'est bon.
1: Parfait.

0: c'est tout.
1: Ouais, il n'y a plus rien et puis voilà. Vous avez vu le médecin déjà, j'ai
0: dit. Ah oui, oui.
1: Ok, bah c'est bon pour nous en tout cas.
0: Super, donc ouais. Là vous allez faire le report pour les analyses et tout ça.
1: Ouais, c'est ça, on a tout ce qu'il faut.
0: Super.
1: Donc, vous n'avez plus rien à faire.
0: Impeccable.
1: Merci, bonne journée et bon voyage en Corse. Profitez bien.
0: Merci.
1: Au revoir.
0: Au revoir.

0: Oui.
1: Sébastien,
0: je te reconnais.
2: Ma grand-mère s'appelait Juliette.
0: Oui.
2: Elle mesurait 1m50, était née en 1922 et s'occupait d'une ferme avec mon grand-père.
0: Qui fait pas chaud ?
2: Le jour de leur mariage, le photographe du village avait dû cacher un tabouret sous sa robe pour qu'elle ne paraisse pas trop petite à côté de mon grand-père, qui était une vraie armoire à glace. Je me suis toujours identifié à elle et c'est pour garder une trace de sa voix que j'ai acheté mon premier enregistreur. Le dimanche après-midi, nous restions dans sa cuisine à boire du café et elle me racontait souvent les mêmes histoires. La cache qu'ils avaient fabriquée à la ferme le 6 juin 1944, son voyage initiatique à Paris à 20 ans, où elle avait vu l'Opéra Garnier et les Champs-Élysées pour la seule et unique fois. L'accident de vélo de ma mère et ma naissance catastrophique.
3: Mais moi, quand je suis né, en fait, mais ils savaient d'avance.
0: Quand j'étais petit, les bras, les jambes, les bras, on a dit d'un petit bâton. Et jusqu'à 4 ans, je ne mangeais rien du tout. Oh là là. Et puis après, tu as eu des piqûres. Ah ben après, tu avais bon appétit après. Parce que. T'avais 4 ans quand t'as eu des piqûres.
3: Mmh.
0: Ben après, ça allait, ça mangeait. Tu t'en rappelles pas de ça?
3: Pas du tout, non.
0: Oui.
4: Est-ce que tu sais pourquoi ça t'a autant impacté?
5: Bah parce que d'abord, Edin, j'ai jamais pensé avant d'être enceinte qu'il pouvait m'arriver une anomalie. Là, vraiment, franchement, j'étais 100% confiante. Pour moi, Élise, sa grossesse était passée hyper bien. J'allais avoir un deuxième enfant, ça allait se passer bien. Puis tout se passait bien, quoi. Il y avait mon ventre, en plus, il grossissait normalement, tout ça. J'étais pas inquiète. J'étais pas inquiète, en fait. Et quand j'ai compris que j'allais avoir un enfant porteur d'une anomalie quand même sévère, malgré tout, je me suis imaginé directement la vie avec un enfant handicapé. Dans ma tête, ça a été très vite, quoi. J'ai compris que la vie serait plus pareille après, si j'avais un enfant handicapé. Et moi, ça a été... faire un bel enfant, c'était quelque chose d'important, quoi. C'était un peu une blessure narcissique que j'ai eu l'impression. J'ai eu du mal à accepter les choses. Hein. Je veux pas. Je me suis bien occupée de toi. J'ai essayé de faire tout ce que je pouvais, mais la différence aussi, moi, j'ai eu du mal à l'encaisser. Hein.
3: Ah oui.
5: À cause du regard des autres aussi, en plus. À tel point que j'évitais d'aller dans la rue, de te faire marcher dans la rue sur les trottoirs. Hein. Quand je pouvais éviter, j'évitais, tu vois, parce que j'avais pas envie d'entendre ça, quoi. C'est vrai que on s'est un peu battu pour gagner des centimètres, ça c'est sûr. On souhaitait avec Jean-Marie faire tout ce qu'il fallait pour que tu aies les traitements qu'il faut pour gagner des centimètres. Bon, est-ce qu'on a fait le bon calcul? J'en sais rien. On a essayé de suivre. Tout le monde nous a encouragés à essayer de trouver. De normaliser la chose, finalement, essayer d'effacer. Mais bon, ça n'a pas fait comme ça.
6: Pourquoi on a démarré le traitement par hormone de croissance, tu veux dire?
4: Oui, la courbe de taille, t'étais quand même assez faible, donc on avait été consulté à l'hôpital aussi, à l'hôpital mémorial. Hein. Donc c'est en discutant avec tous ces gens-là, je pense aussi que ça s'est fait. Hein. C'est des trucs qui étaient dans l'ambiance du temps, enfin, dans l'indication du temps, quoi, d'essayer de faire des traitements... Enfin, après, on ne peut pas savoir ce que ça aurait donné sans hormones, ça, on ne peut pas du tout savoir.
5: Tu as été suivi longtemps à Rennes, hein. Et c'est là où la proposition d'intégrer un protocole d'essai d'hormones de croissance, puisque, en fait, tu n'avais pas de déficit hormonal de l'hypophyse en hormones de croissance, donc ce n'était pas comme un traitement pour suppléer une insuffisance en hypophysaire. Donc, ça a été voir si en ajoutant de l'hormone de croissance à celle qui est normalement sécrétée, ça pouvait stimuler la croissance. Donc on nous a proposé de t'intégrer dans un protocole d'essai, à titre gratuit, quoi, comme ça. Mais en fait, c'est un protocole d'essai, c'est-à-dire qu'on ne savait pas. Et donc, on en a réfléchi avec papa, et du coup, on a décidé de le faire, pour tenter, quoi. Effectivement, au départ, ça marchait bien, en fait. Ça, tu t'es mis à grandir, tu rattrapais des couloirs. Donc là, on était plein d'espoir. Et puis après, le protocole s'est arrêté. Et puis finalement, en fait, ta puberté s'est faite très tôt. Donc après, c'était plus la peine, quoi. Donc on a arrêté.
2: Je me souviens des mercredis où on allait à Rennes avec mon père. On écoutait des cassettes dans la Renault 21 et il en profitait pour tenter de m'apprendre des trucs comme l'ordre des dièses et des bémols ou du vocabulaire d'anglais grâce à une méthode exceptionnelle. Un ours vert fluo descendait de sa soucoupe volante pour nous apprendre des mots nouveaux. Une fois sur le parking du CHU, la première mission était de passer à l'accueil pour obtenir les étiquettes. Ensuite, on montait jusqu'au service de pédiatrie pour retrouver le docteur Lecornu. Tous les trois mois, on faisait une radio de mon poignet gauche pour déterminer mon âge osseux qui, comme son nom l'indique, peut être tout à fait différent de mon âge réel. Et tous les 6 mois, c'était le moment délicat de la prise de sang. Il y avait pour but de prévoir l'âge de ma puberté. Mon corps, lui, se baladait entre ces deux données scientifiques irréfutables. Un squelette trop jeune et une maturité hormonale déjà trop avancée. Mon traitement a été un échec. J'ai arrêté de grandir très vite. Le truc avec la croissance, c'est qu'on ne peut pas revenir en arrière. On fait des choix et on voit les conséquences 10 ans plus tard. Je me demande ce que le labo qui m'a donné toutes ces doses en a tiré comme conclusion. La parano m'envahit. J'ai besoin qu'on m'explique comment tout ce protocole s'est mis en place. Je retrouve dans l'annuaire l'adresse de mon ancien docteur.
1: Bonjour monsieur.
3: Bonjour.
1: Entrez. Venez, venez, venez.
3: Moi, je suis venu vous voir parce que donc vous avez été mon médecin quand j'étais enfant.
1: Oui.
3: Et
1: c'est vrai, je ne faisais que ça.
3: Voilà, et donc je faisais les voyages à Rennes parce que j'étais dans un protocole particulier lié à un syndrome que peut-être j'ai, mais pour l'instant j'ai pas eu la confirmation, qui s'appelle 3M.
1: Non, alors je ne sais plus ce que c'est et je ne sais pas ce que c'est. C'est peut-être parce que je suis trop vieux, mais je ne sais pas. En quoi c'était ça, en quoi ça consistait?
3: C'est en gros, c'est un retard de croissance intra-utérin.
1: Oui. Alors ça je traitais ça. C'est ce que je faisais essentiellement.
3: Et est-ce que vous vous souvenez de comment ça se passait quand vous preniez en charge un enfant pour le traitement par hormone de croissance?
1: Exactement. Comment je me souviens plus comment je faisais. Exactement, mais je pense que je devais faire un bilan et puis m'apercevoir après qu'ils avaient besoin d'être traités. Ben, là, je me souviens, vous voyez, vous venez, je me souviendrai pas. Et là, il y a des choses que je ne vois plus. J'aurais quand même préféré vous remettre en mémoire, je vous ai traité, hein, je pense. Pendant longtemps. Ouais, j'avais fait ça pendant longtemps. Mais je ne sais plus, vous voyez, comment je faisais. ce que je faisais exactement. C'est terminé, quoi. J'ai perdu la mémoire. Parfois, j'ai des choses qui me reviennent, mais pas tout.
2: Bon, je n'aurai pas de réponse sur l'efficacité de mon traitement. Mon corps reste le seul témoin de cette expérience hormonale. J'ai une question qui me reste en travers de la gorge. Pourquoi mes parents, le docteur Lecornu et tous ses collègues ont absolument voulu me faire grandir sans me demander mon avis ?

0: avez des étiquettes ou pas du tout?
1: Oui.
0: D'accord. Alors, le docteur Cormier d'Insta au boxe 10. Je laisse patienter en salle d'attente, elle va vous appeler.
1: C'est elle qui me demandera les étiquettes après?
0: Oui, sûrement. Voilà, c'est elle. Mais vous avez bien les étiquettes, hein? Voilà, mais allez-y.
1: Vous les vérifiez peut-être
0: non,
1: comme ça?
0: Non, vous y allez, boxe 10. Boxe 10.
1: Merci.
0: Pas de souci.
2: La dernière fois, il y avait une prise de sang qui avait été faite. Donc, vous savez que le syndrome 3M, il est transmis sur un mode autosomique récessif. Donc, ça veut dire que vos deux parents ont chacun un gène normal et un gène muté. Et à chaque grossesse, ils peuvent transmettre soit les deux gènes mutés, soit les deux gènes normaux, soit un gène normal et un gène muté. Et donc, il y a trois gènes qui sont responsables du syndrome 3M, CUL7, OBSM1 et un autre gène qui est très rare. Et on vient tout juste d'avoir le résultat moléculaire chez vous. On a bien mis en évidence deux variants dans le gène CUL7. Un vraisemblablement hérité de votre père et un vraisemblablement hérité de votre mère. Donc, on confirme bien le diagnostic de syndrome 3M. Donc, est-ce que c'est important pour vous ce résultat moléculaire d'avoir la confirmation définitive du diagnostic? Qu'est-ce que vous en pensez?
3: Et donc, en fait, elle a confirmé que j'avais bien le syndrome 3M.
4: D'accord.
5: Ah, d'accord.
3: Et donc, je ne sais pas bien quoi en penser de ce diagnostic. À la fois, je suis content de le savoir, et en même temps, qu'est-ce que ça change? Je fais défiler sur Internet les photos de cette communauté à laquelle j'appartiens désormais. Nous serions entre 50 et 200 personnes dans le monde atteintes du syndrome 3M, qu'on appelle aussi nanisme au visage triste. Les clichés font apparaître des visages de face et de profil, avec un numéro en bas à gauche, comme des photos de prisonniers. Ils montrent sans pudeur des fronts bombés, des dos cambrés, des lèvres charnues en plan serré. J'ai une sensation étrange. Je cherche dans ces images des similitudes avec mon propre corps. Je reconnais certains détails physiques que je croyais personnels et qui en fait semblent dus à cette mutation génétique.
2: Ça aurait été compliqué de changer de diagnostic. Si on vous avait dit que ce n'est pas un 3M, ça aurait été compliqué. Après, c'est toujours important d'avoir une confirmation moléculaire, de savoir qu'on est dans le bon cadre diagnostique. Mais c'est important d'avoir ce cadre diagnostique parce qu'il n'y a pas de complications autres à l'âge adulte dans ce cadre diagnostique. Et ça, c'est important.
6: D'accord.
2: Est-ce que vous avez des questions?
6: Oui. Bah, peut-être juste savoir qu'est-ce que ça change sur oui. la transmission.
2: Oui.
6: Et en particulier, il y avait un doute sur la fertilité.
2: Alors, ça a été rapporté dans la littérature. Après, moi, j'ai des pères qui ont eu des enfants. Pas beaucoup, mais j'en ai. J'ai des mères qui ont eu des enfants. Votre risque de transmission, bah, si vous rencontrez quelqu'un qui n'a pas de variant dans CUL7, aucun de vos enfants n'auront d'anomalie dans CUL7.
6: Donc, il faudrait éventuellement demander un test génétique à cette personne.
2: Il y a très peu de chances. On est dans les maladies ultra rares. Donc, il y a très peu de chances que votre conjointe soit porteur d'un variant dans CUL7.
6: D'accord.
2: C'est quelque chose que vous avez envisagé?
6: Oui.
2: Voilà. Mais c'est important.
6: C'est en partie aussi ce qui m'a décidé à faire ce test aujourd'hui.
2: Oui. C'est une étape hein, d'avoir une confirmation moléculaire sans en avoir l'air. Vous êtes prêt, mais là, vous avez un syndrome 3M et vous avez deux variants dans CUL7.
6: Et si j'en avais eu un seul, ça ne se serait pas exprimé?
2: Non.
6: C'est ça.
2: C'est le hasard, tout ce qu'on veut. Hein. C'est la rencontre.

0: Des bribes d'informations données par les médecins me reviennent dans la tête. Cette image de la faute d'orthographe qui s'est glissée dans chacune de mes cellules a quelque chose d'un peu flippant. Il faut que j'en parle à ma copine pour avoir son avis.
1: Et sinon, par rapport à cette histoire de maladie génétique, est-ce que ça t'inquiète ?
2: Ben, j'avoue que pas plus que ça. Enfin, ça pourrait m'inquiéter, je me pose des questions, mais je me dis en fait... En tout cas, par rapport à ce que je vois de toi, comment tu le vis et comment ton corps le vit, ça me fait pas trop peur. Autour de moi, j'ai quand même des personnes qui ont des problèmes immunitaires ou des maladies chroniques, qui sont handicapées par ça régulièrement. Et donc, je vois bien quelles conséquences peuvent avoir des syndromes, quoi. Peut-être que toi, tu le subiras à un moment, mais j'ai l'impression que pour l'instant, ce que tu subis plus, c'est la connerie des gens. Enfin, je résume en disant la connerie des gens, mais bon. Un regard, quoi, qui est pas... Enfin, je sais pas comment le qualifier, ce regard-là. Mais... De la part des enfants, c'est de la curiosité, mais... de la part des adultes, c'est de la connerie. Enfin, on peut pas dire autrement.
1: Et est-ce que tu voudrais des enfants ?
2: Pas très arrêté là-dessus sur cette question, mais plutôt oui.

0: Tu sais, quelque part, dans ma vie personnelle, dans ma vie professionnelle, c'est une expérience qui m'a beaucoup apporté aussi. Parce que, si tu veux, l'écoute vis-à-vis des gens qui avaient des problèmes comme ça, moi je l'ai vécu de l'intérieur. Hein, donc, moi qui fais de la gynéco et qui suis des grossesses où il y a parfois des merdes, bon ben c'est vrai que je stresse parce que je sais ce que c'est quand on attend, qu'on a ça fiché à l'estomac en permanence, en attente du coup de téléphone qui va vous annoncer la réponse, quoi. Et bon, ça crée des liens entre toi et moi. Hein.
1: C'est sûr que traverser une grossesse avec un enfant qui n'a pas la taille normale ou qui est suspecté d'avoir une trisomie, je pense que ça m'inquiéterait énormément. Après, ta mère l'a vécu, que ça peut être lié au syndrome 3M et que toi t'as 3M, enfin, je sais pas. Oui, c'est sûr que je préférais savoir, oui. Mais pas par rapport en tout cas à la viabilité d'un enfant ou le fait de l'élever avec ce syndrome. Si finalement l'enfant a ce syndrome, toi comment tu réagirais ?
2: Je préférerais qu'il l'ait pas quand même.
1: Oui. Pourquoi est-ce que t'es dans cette optique-là ?
2: Parce que c'est chiant.
1: Et c'est chiant.

d'avoir une maladie comme ça. C'est une maladie quand même, hein. C'est un truc des os. C'est une maladie constitutionnelle, quoi. C'est pas mon identité, c'est juste une maladie. Enfin, je sais pas, moi je vois ça comme ça.

0: Toi, tu veux des enfants?
1: Ouais.
0: T'en es sûr? T'approches la quarantaine. Il a fallu que t'allumes les micros pour qu'on parle de ça, quoi.

0: C'était Grandir ou pas. Merci à ma famille, Claudine Jossaume, Jean-Marie Lambert, Élise Lambert et Florence Voisin. Merci au docteur Lecornu, au docteur Cormier d'Air et au docteur Michaud de l'hôpital Necker Enfants Malades, à l'association Grandir, à Fanny Dujardin, Anne-Line Drocourt, Anne-Sophie Giraud, Céline Sampérez-Bedos, Élodie Bousquet, Daniela De Felice, Mathieu Châtelier et Florence Voisin pour leurs conseils. Attachée de production, Garance Parvi, productrice, Camille Dupont-Lahitte. Musique, Nathan Lewandowski, Franck Lorenz, Bastien Lambert. Mixage et sound design, Gérald Wang. Un documentaire de Bastien Lambert, soutenu par l'aide au podcast et à la création radiophonique du ministère de la Culture français, par Brouillon d'un rêve de la SCAM et par le Fonds Gulliver.
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0: Une production du labo de la RTS.
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2: Good night.
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Élie regarde Moïse. Et Élie sent l'amour et la joie en regardant Moïse sur son épaule. Et alors Moïse se penche bien en arrière. Et puis Moïse se jette en avant dans le vide. « Qu'est-ce que tu fais, Moïse ?» dit Élie. « Tu vas où ?» Et Élie voit comme Moïse prend de l'élan et se laisse porter par l'air chaud mélangé à l'air frais et humide de la forêt avec l'odeur de sapin et de feuilles mortes. Et Élie se dit qu'il faut garder son calme, car ça lui arrive à Moïse de s'aventurer un peu autour de quelques arbres avant de revenir se poser sur son épaule. « Oui, reviens te poser sur mon épaule, Moïse. » Et comme les arbres sont grands, comme ils sont là avec leur hauteur, et Moïse entre les troncs qui a l'air minuscule. Il faut que Moïse fasse attention. Ne va pas si loin, ne va pas si haut. Et Moïse traverse l'air entre les troncs si épais, si droits. Et Élie tapote sa main sur son épaule. Et Élie dit « Reviens sur mon épaule, reviens !» Mais Élie voit Moïse qui ne revient pas, mais bat des ailes, traverse l'espace entre les arbres remplis d'odeurs de sapin et de feuilles mortes, et qui monte toujours plus haut. Et pourtant Moïse ne va jamais si loin, se dit Élie. Et Moïse monte toujours plus haut, et il faut faire quelque chose. Il faut que Moïse revienne. Oui, reviens Moïse, regarde, il y a de la place sur mon épaule pour toi. Mais Moïse ne revient toujours pas, et le corps de Moïse devient de plus en plus petit. Et les arbres, l'épaisseur des troncs, il faut faire quelque chose. Mais Moïse s'éloigne, et son corps devient si petit qu'il n'est plus qu'un point. Et bientôt Élie ne verra même plus ce point. « Qu'est-ce qu'il y a, Moïse? Pourquoi tu ne reviens pas? Tu vas où? Reviens, Moïse, reviens sur mon épaule !» Et la chaleur, la hauteur des arbres, la fraîcheur de la forêt. Moïse qui vole au-dessus des arbres, et Moïse qui vole à nouveau entre les arbres en direction de la forêt. Il faut faire quelque chose, car Moïse ne peut pas s'en aller. Et sur le sol, Élie crie. Élie siffle, appelle, et regarde Moïse là-haut sans rien pouvoir faire d'autre que d'appeler, que de crier son nom de toutes ses forces, siffler dans l'air et crier. La forêt est grande, elle est dangereuse. Tu vas te perdre, reviens. Et Moïse n'est plus qu'un tout petit point, si petit, à peine visible, qu'on a de la peine à l'apercevoir. Et voilà que Moïse disparaît entre les arbres. La forêt est si grande et les troncs sont si épais, si droits, et les branches, elles sont partout. Et puis Moïse vient de s'envoler, et c'est dans la forêt que Moïse vient de s'envoler. Et la forêt est silencieuse, elle semble infinie et sauvage depuis ici. Et il n'y a aucun chemin menant dans la forêt autour d'Élie, qui est là, devant la forêt, entre les champs et les arbres, avec leurs cimes éclairées par la lumière dorée du soleil. Et elles sont tellement éclairées qu'on ne dirait pas des cimes, se dit Élie, mais de petites flammes se levant vers le ciel. Tandis qu'en dessous des cimes, il fait plus sombre. Et là, en bas, la forêt cache un autre monde, plus isolé, plus profond, d'où arrive ce murmure frais et rempli d'odeurs de bois, vivant et mort. Et maintenant Moïse est là dedans, dans ce monde sombre et profond et sauvage là-bas, et pas sur l'épaule d'Élie, ni à la maison, dans sa volière. Et bien que ça lui soit déjà arrivé à Moïse de s'aventurer sur quelques branches ou même sur quelques arbres, Moïse a toujours fini par revenir rapidement sur l'épaule d'Élie. Alors il faut bien qu'Élie se dépêche d'entrer là, dans la forêt, et qu'Élie lève la tête en direction des arbres pour chercher. Et pourquoi Moïse vient de s'envoler dans la forêt, se dit Élie, en observant toutes les branches d'un chêne, en tournant bien autour de son tronc, en appelant Moïse. Pourquoi tu viens de t'envoler ? Puis Élie observe une par une les branches d'un hêtre qui se trouve à côté du chêne. Et Élie le fait vite et attentivement, sans rien trouver. Puis Élie observe toutes les branches d'un autre chêne qui est à côté du premier chêne. Et puis Élie observe un autre arbre, et ça fait beaucoup de branches, et ça fait beaucoup d'arbres, et il y a tellement d'arbres. Et Moïse pourrait être partout. Et Élie ne pourra jamais vérifier toutes les branches de tous les arbres de la forêt. Élie ne pourra jamais courir de droite à gauche par une chaleur pareille. Mais Moïse ne peut pas avoir disparu. Et bien sûr que non, car Moïse doit bien être sur l'une des branches d'un arbre parmi tous les arbres de la forêt, ou sur le sol, dans les feuilles mortes, ou sur un rocher recouvert de mousse, ou au bord de l'eau, d'un étang, d'un ruisseau, d'une flaque, ou dans un buisson épineux, ou sur le tronc d'un arbre tombé. Oui, Moïse est quelque part dans la forêt, sans avoir personne à ses côtés, et Moïse, non, Moïse ne sait pas reconnaître les dangers de la forêt. Moïse ne connaît pas les pies qui habitent ici dans les arbres, et les pies ne connaissent pas Moïse. Et que ferait Moïse si les pies se lui mettaient à lui voler après, puisque Moïse ne comprendrait pas pourquoi les pies lui volent après, se dit Élie. Il faut retrouver Moïse avant que les pies ne s'aperçoivent de sa présence. Puis, il faut retourner à la maison.

soyez vigilants. Restez sur vos gardes. Ne sortez qu'en cas d'extrême nécessité. Faites des provisions. Ne vous séparez pas de votre famille. Ne vous dispersez pas. Vivez retranchés. Fermez vos portes, vos fenêtres. Vérifiez le bon fonctionnement de vos caméras de surveillance, de vos alarmes, de vos téléphones. Laissez la radio allumée. Éteignez les lampes. Faites le guet. Relayez-vous. Parce qu'à un moment ou à un autre, et personne ne peut dire exactement quand, ils vont revenir. Ils ont quitté la place pendant quelques millénaires, siècles et décennies, mais ça ne pouvait pas durer. Certains savaient qu'ils ne s'en tiendraient pas au rôle de faire valoir, de décor visuel et auditif pour nos paysages apprivoisés, qu'ils se vengeraient. Pendant des années, on leur a ouvert les entrailles, on les a dégommés, embrochés, dégustés, observés, admirés et enviés. Des scientifiques bien intentionnés leur ont appliqué des micro-émetteurs sous les ailes pour mesurer les distances qu'ils parcouraient et décrire leur migration. Tout cela allait se payer, et se payer cher. On en a eu quelques prémices, annonces, signes, indications. Un corbeau s'est posé sur un fil électrique, puis deux, puis trois. On les a ignorés. On avait d'autres priorités, d'autres urgences. Ils ont persisté. Ils se sont amassés, plus nombreux, sur des perchoirs improvisés. Ils sont des centaines, des milliers, ils sont innombrables, posés sur les agrès qui occupent le jardin de l'école, là où d'habitude, à la récréation, les enfants se suspendent pour jouer. Ils attendent. D'un moment à l'autre, les corbeaux se précipiteront sur eux. Ils piqueront, blesseront, tueront. Ils attendent tranquillement leur heure. Et quand tout le monde s'apprête à emprunter la route qui descend vers la mer, l'heure est venue. Ils volent en bande noire au-dessus des têtes, s'agrippent au manteau, au col, aux cheveux et au cou. Les enfants hurlent, trébuchent. Une petite fille est renversée. Elle perd ses lunettes. Elle a le visage en sang. Prenez les premières mesures de protection. Soyez vigilants. Bougez le moins possible. Restez où vous êtes. Faites des provisions. Ne vous dispersez pas. Restez groupés. Fermez les portes, les fenêtres. Disposez les meubles au milieu de la pièce. Cachez-vous. Ne vous éloignez jamais les uns des autres. Condamnez l'accès aux caves, aux greniers. Faites constamment du feu dans la cheminée. Bouchez les tuyaux d'aération et d'évacuation. Protégez vos yeux, vos mains, les parties les plus vulnérables de vos corps. Les trous, remplissez-les. Mettez des lunettes, des gants, des casques, couvrez-vous. Dormez en alternance. Vérifiez le bon fonctionnement de vos caméras de surveillance, de vos alarmes, de vos téléphones portables. Laissez la radio allumée. Éteignez les lampes, faites le guet, relayez-vous. Ils vont attaquer. C'est la seule chose dont on soit sûr. Ils ne quittent pas la bataille contre les humains, du moins pas définitivement. Quand ils sont momentanément absents, c'est ce qu'on appelle une accalmie. Mais ça ne dure pas. Il faut s'attendre au pire. S'ils veulent occuper nos écoles, nos mairies, nos théâtres, nos temples, nos maisons, les oiseaux devraient en échange accepter d'abandonner le ciel où habituellement ils se vautrent. On ne saurait pas quoi en faire, d'accord. Mais au moins on aurait une perspective, on aurait un horizon, on aurait une porte de sortie. Alors qu'avec ces bêtes petites, volantes, plumeuses, palpitantes et dont les langues nous échappent, on n'est pas tranquille. On n'a pas les mêmes manières de voir, de penser, de vivre, de bouger, de se reproduire. Difficile d'organiser des pourparlers, des transactions, des réunions bilatérales, des négociations. On cherche ceux qui pourraient servir d'intermédiaires, ménates, cacatoès, perruches, calopsites, jets des chaînes. Farouches, ils nous regardent de haut avant de pousser des cris inarticulés. Ils battent des ailes, ils nous scrutent avec leurs mouvements de têtes incessants. Ils sont plus nombreux que nous, plus rapides, plus insaisissables, plus extravagants, plus imprévisibles, plus forts.

complètement dingue ? S'écria Marie. Lorsqu'Orso déposa sur ses genoux et entre ses mains le corps vibrant mais étonnamment calme d'un pigeon. « Tu l'as volé ? » s'indigna-t-elle. « Mais non, patate, je ne l'ai pas volé, » répondit Orso. « Tu le reconnais ? C'est Martin. » Sur la plage de Malo-Brédune, ils furent saisis par l'immensité gris-vert de la mer du Nord. Quelques joggeurs fluorescents passaient au loin. Un homme, en imperméable rouge, promenait un grand chien mouillé, et c'était tout. Aucun vendeur de glace n'était encore ouvert, mais les chaises empilées, les terrasses balayées, les vitrines nettoyées indiquaient que la saison se préparait déjà. Sur la gauche, le port de Dunkerque se devinait vaguement derrière la vapeur blanche d'une possible raffinerie et les grues d'un chantier naval se mêlaient tendrement à la brume. Un tractopelle empilait des tas de sable en prévision sans doute d'un futur château de sable géant que les ouvriers viendraient modeler de leurs mains. Le paysage tout entier avec ses tons pastel avait l'air du décor peint d'une comédie musicale hollywoodienne des temps passés. Orso avança jusqu'à la bande de sable mouillé, tout au ras des vagues, et Marie le suivit, tenant toujours Martin entre ses mains. Il était tranquille et remuait la tête en roux coulant lorsqu'elle le caressait. « Voilà !» dit Orso, en se retournant vers eux avec un air satisfait. « Là, ce sera très bien. »« Très bien pourquoi ?»« Pour le rituel. On va confier nos vœux et nos malheurs à Martin. C'est toi qui commences. »« Va pour un rituel, n'importe lequel. Mais quel geste à accomplir ? Y avait-il des formules spéciales à prononcer ? Fallait-il inscrire un message sur une feuille et la glisser entre les pattes de l'oiseau ? Elle n'avait même pas de stylo. » Quand on aperçoit enfin une étoile filante après avoir attendu longtemps le dos collé dans l'herbe froide, quand 11h11 s'affiche sur l'écran de notre téléphone, quand on jette une pièce au fond d'un puits, quand on a frotté, comme il le fallait, la lampe enchantée et qu'un génie en surgit, quand on réussit à deviner sur quelle joue est tombé notre cil, quand on dit tous les deux le même mot en même temps, quand on a un pigeon d'intercession entre les mains, il convient de formuler un vœu. C'est alors qu'on hésite. Il ne faut pas se tromper. Car il arrive que ses vœux se réalisent. Qu'est-ce qu'on peut souhaiter pour de vrai et pour toute la vie ? Que les gens qu'on aime nous aiment et continuent à nous aimer. Qu'aucun d'eux ne souffre ni ne meure. Qu'il fasse beau à l'automne pour la fête sur les quais. Qu'on ait la chance de voir un jour ces paysages du bout du monde, qui sont pourtant au bout du monde. Que l'opération encore à venir se passe bien et que les médecins soient gentils. Que ça aille très vite mieux ensuite et pour toujours. Que les mirabelles du jardin soient nombreuses et extrêmement sucrées. Que nos désirs très impossibles le soient un peu moins. Que les malheurs se dissolvent dans des phrases insensées et qu'on continue à rire au mauvais moment. Que les murs de la maison tiennent malgré le vent. Que l'argent coule à flot et que la banque nous rembourse les agios. Qu'on sache transformer nos peines en histoires et que d'autres histoires remplacent les précédentes. Qu'on n'ait pas à passer une troisième fois le permis de conduire, ni les rattrapages de septembre, que l'espoir revienne. Qu'on réussisse à traverser la glace et le feu, qu'un travail passionnant se présente. Qu'on gagne au loto, même si on n'y joue jamais. Qu'on devienne d'un coup mince et mystérieuse, énigmatique, musclée et envoûtant. Que rien ne soit en vain. Qu'on apprenne à faire quelque chose de toutes les choses glanées en chemin. Tournevis Lidl, magnette de mineur, maître pliable, épée ancrée dans la roche depuis des générations et émotion dont on ne connaît pas encore le nom. Alors, demanda Marie, qui ne savait toujours pas quoi faire du pigeon. On n'a qu'à lui dire à l'oreille ce qu'on a à lui dire, proposa finalement Orso. Chacun à leur tour, ils approchèrent au plus près leurs lèvres de la petite tête grise de Martin et de l'endroit supposé où se trouvait son oreille. Et lui seul entendit ce qu'ils murmurèrent. Puis Marie ouvrit les mains et l'oiseau prit son envol. Il tourna trois fois au-dessus d'eux, puis vira vers l'intérieur des terres tout en prenant de l'altitude. Très vite, sa silhouette minuscule se perdit dans le lointain. Ils restèrent un moment à regarder le ciel, la tête basculée en arrière, puis retournèrent en silence vers le haut de la plage, laissant dans le sable l'empreinte fugitive de leur passage. Un vent frais se leva. Maintenant que tous leurs vœux étaient formulés, qu'il n'y aurait plus de malheur, peut-être pouvaient-ils reprendre leur vie là où ils l'avaient laissée. En un peu mieux, pourquoi pas. « Viens, » dit Marie, « on rentre à la maison. »

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1: Bonjour à toutes, bonjour à tous. Bienvenue au Corps au Centre, je m'appelle Margot et nous inaugurons aujourd'hui le podcast du Corps au Centre. À mes côtés, Lise, fondatrice du projet, que je présenterai au cours de cet épisode d'introduction. Alors l'idée de ce podcast, c'est d'avoir une conversation, deux fois par mois, autour des multiples raisons de nous intéresser à nos corps, à la façon dont ils fonctionnent, aux façons de le faire aller mieux, à ce que nous apporte une lecture féministe et à la joie que cela procure de se comprendre chaque année davantage. Alors Lise, en cet automne 2026, tu lances le projet du Corps au Centre. On prendra le temps d'expliquer ce que ça recouvre, mais je vais d'abord te présenter rapidement. Tu es kiné depuis 12 ans, tu as travaillé en centre de rééducation, en cabinet libéral, et en 2019, tu as ouvert ton propre cabinet spécialisé dans la rééducation périnéale. Nous, on s'est rencontrés au cours de l'année suivante, en 2020, et j'ai suivi d'assez près toutes les évolutions de ton projet, puisqu'on a été colocataires pendant plusieurs années. Et je le mentionne ici, parce que de fait, on enregistre ce podcast depuis cette amitié qui nous lie, et entre autres pour poursuivre les discussions qui nous ont animées toutes ces années, et qui nous ont mutuellement énormément appris. Donc c'est aussi un peu une ode aux amitiés. Et alors on va entrer dans le vif du sujet, mais je vais te proposer de raconter comment tu t'es intéressée au périnée, malgré la quasi-absence de considération pour cette spécialité dans ton cursus. Alors raconte-nous comment tout a commencé.
2: Bonjour Margot. Alors déjà merci pour cette intro, qui est très belle. Et qui est effectivement une ode à toutes nos discussions. Et justement, cette histoire de périnée, elle commence aussi entre un parallèle entre mes études de kiné, qui sont très formelles, et mes discussions amicales qui explorent beaucoup plus. Que j'ai essayé vraiment de lier les deux, de comprendre comment mes amis qui avaient mal, dont je parlais souvent aussi d'intimité, comment mes patientes vivaient certainement la même chose, et moi aussi, et du coup de ramener vraiment de l'intime. Déjà dans la prise en charge, donc quand j'étais déjà kiné généraliste, c'était qu'est-ce qu'elles vivent, toutes mes patientes, et surtout qu'est-ce qu'elles vivent et qu'elles ne peuvent pas dire, parce qu'il n'y a pas d'espace pour le dire. Donc petit à petit, au fur et à mesure de mes formations, j'ai pu explorer le corps, et un jour j'ai découvert, alors que je ne l'avais même pas réalisé, qu'il y avait une zone que je n'avais pas du tout explorée, c'était le périnée. Et que ce périnée, il se soigne, il se comprend, il s'écoute, et que cette douleur-là, c'était une douleur qui n'existait pas encore quand j'ai commencé. L'endométriose n'existait pas vraiment. La kiné du périnée, c'était vraiment juste pour les femmes enceintes, pour les suites de couches, ou pour des personnes âgées qui avaient, et qui avaient des fuites urinaires. Mais entre les deux, cette zone n'existait pas. Et j'ai découvert qu'en fait, cette zone qu'on, même en études de kiné, on n'en parlait pas. On avait eu une heure sur un accouchement, sur c'était quoi l'accouchement. Et après, c'était tout. Et c'était aussi une spécialité qui était très mal vue en kiné. C'était vraiment une spécialité de bonne femme. Et moi, en études de kiné, je voulais faire la kiné du sport. Je voulais réparer des gens qui avaient eu très mal. Des accidentés de la route, aider des sportifs à aller mieux, donc des bonnes femmes avec leurs problèmes de règles, c'était pas vraiment ce que j'avais en tête. Heureusement, j'ai progressé pendant les années, j'ai lu, je me suis documentée, et du coup, un jour, j'ai fait un remplacement et une personne qui avait beaucoup de femmes enceintes, qui avaient toutes mal et j'avais rien à leur proposer. Du coup, j'ai commencé à me former. Et c'est là où ça a été la révélation, c'est le premier jour de formation sur le périnée. C'est vraiment ces jours où on comprend qu'il y a un monde qui s'ouvre et qu'on n'avait pas vu. Et ce jour-là, vraiment le premier jour de formation, j'ai compris que ce serait ça, la suite de ma carrière. Ce serait de comprendre le périnée, ce serait d'en parler à tout le monde, donc à mes amis en premier. Donc c'était vraiment une mission de vie, c'était de parler du périnée et de... Ouais, dès que j'arrivais en soirée, c'était... Mais tu sais que les douleurs de règles, ça vient pas de nulle part. Et est-ce que toi, t'as mal? Et qu'est-ce qu'on peut faire? Et les douleurs au rapport, c'est une injustice. J'étais aussi très énervée. J'ai fait beaucoup de sexo aussi dans mes années de kiné, de formation, parce que c'est quand même une spécialité. Une fois qu'on fait du périnée, on peut... Enfin, il y a plusieurs spécialités dans le périnée. Mais on peut aussi aller vers... la sexualité, qui est pareil, un continent qui n'est pas vraiment du médical, mais quand même de la santé, et que j'avais envie d'aider mes patientes à poser des mots, à exprimer qu'elles, ça ne leur allait pas, mais pas parler de sexualité, mais de douleur que ça représentait. Voilà, donc longue réponse pour dire je l'avais pas vu venir. Et un jour, j'ai découvert toute une zone qu'on m'avait un peu cachée et que j'ai eu envie de redonner un peu ces lettres de noblesse et d'en parler et d'amener le dialogue sur cette zone-là, parce que comme c'est très intime, c'est toujours technique, c'est une zone où même entre amis, on ne sait pas. C'est ça que j'ai réalisé quand j'ai commencé à devenir kiné, c'est que j'en parlais à mes patientes. Mais mes amies, est-ce qu'elles avaient mal pendant leurs règles? De quoi elles avaient besoin? Ça, c'était des conversations que j'avais envie de mener et que j'avais envie d'explorer de plus en plus.
1: Et pour rebondir là-dessus, je me rappelle très bien les premiers mois, du coup, on a habité ensemble par hasard, puisque j'ai débarqué dans la coloc où t'habitais déjà, et où justement tu m'avais dit assez vite, j'avais des règles quand même bien douloureuses à l'époque, et tu m'avais dit non mais en fait ça peut être différent. Et vraiment je me rappelle, et j'y repense parfois, de ma résistance. J'avais vraiment un truc très ancré, je te croyais pas en fait, enfin c'était pas contre toi, mais j'avais tellement intégré l'idée que c'était comme ça que voilà, je vois aussi à quel point ça a pris du temps, et aussi la façon dont toi t'as pu trouver des angles d'attaque pour réussir à défaire en fait ces certitudes avec lesquelles on est énormément à vivre, que ces douleurs-là en particulier sont inéluctables si on les a, alors que voilà, depuis quelques années, ma vie est différente. et c'est une des raisons pour lesquelles je trouve ça super important qu'on puisse continuer à diffuser à la fois ces explications et aussi essayer de réfléchir collectivement à voilà, comment on se défait de ces certitudes sur des douleurs qu'on pense qu'elles vont durer toujours.
2: Ben, c'est toujours été en fait, le plus compliqué. En fait, soigner une patiente, le plus compliqué, c'est qu'elle pense que c'est possible. Et c'est ce travail-là qui est le plus dur, et pour elle, et pour moi, parce que si elle pense pas que c'est possible, moi je peux rien faire, et je peux pas arriver en lui disant... en fait, le processus, c'est d'amener à faire comprendre qu'on peut agir sur ces douleurs, dans un cadre médical, mais que la douleur, elle est là, on peut l'écouter, on peut faire quelque chose. Et donc c'est ça, moi j'ai déjà dû vaincre mes propres, parce que j'avais aussi des grosses douleurs de règles. C'est aussi pour ça que ça m'a passionnée, parce que tout de suite c'était devenu personnel. Alors que soigner des sportifs de haut niveau, je me sentais moins concernée. Et du coup, j'ai d'abord appris pour moi, évidemment. Et après j'ai eu envie d'en parler, mais que mes patientes, même les médecins, enfin en fait il y avait... Comme ça n'était pas possible, il n'y avait pas de dialogue, et du coup, cette première chose, ça, c'est d'ouvrir le dialogue et d'arriver à trouver cette ligne de crête dont on parle souvent toutes les deux, mais comment rendre ça possible sans dire que c'est la faute de la patiente si elle a mal? Comment trouver le pouvoir en soi de changer les choses sans se culpabiliser? Ça, c'est le plus compliqué.
1: Est-ce que tu voudrais essayer d'expliquer un peu comment tu as expérimenté d'abord sur toi, ce que tu as conseillé ensuite aux patientes? Comment tu as fait ce pont entre ce que tu as appris en formation, ce que tu avais déjà compris du corps de tes études de kiné et de ta pratique, et de réussir à ouvrir pour toi-même cette brèche dans un premier temps, quoi?
2: Ben, c'est ça. Disons que je pense que la brèche était toujours là. C'est pour ça que les études de kiné ont été si intéressantes et si pleines d'apprentissage, c'est que j'y suis arrivée avec déjà des douleurs. Et tout de suite, je me suis dit, si je peux soigner quelqu'un qui a cette douleur, c'est que je peux le faire pour moi. Et qu'on n'est jamais mieux servi que par soi-même, et que du coup, j'avais pas besoin d'avoir un kiné, puisque c'était moi la kiné. Ce qui, au final, s'est révélé pas complètement vrai, mais voilà. Pour commencer, j'ai toujours eu plein de douleurs, et du coup j'ai toujours expérimenté. En fait, c'était plutôt, si je soignais quelqu'un, je me disais, Pourquoi elle peut avoir moins mal et pas moi? Donc après, c'est une histoire de temps aussi, que c'est énormément de temps de prendre soin de son corps. Donc j'ai pas toujours eu le loisir de faire tout ce que je conseillais à mes patientes. Donc j'ai toujours compris aussi mes patientes qui n'avaient pas le temps de faire les exercices. C'est que c'est quand même... Il faut vraiment avoir envie pour faire cette place-là et savoir à quel point c'est important. Et que j'ai pas toujours eu cet espace-là dans ma vie, mais j'ai toujours... chaque progrès que je faisais dans ma compréhension du corps, je le sentais. Et souvent même, je faisais un exercice qui marchait bien sur une patiente. En fait, je le refaisais sur moi pour voir qu'est-ce qu'elle sentait, qu'est-ce qu'elle était censée sentir, pour aussi donner des meilleures indications de là, ça tire, c'est normal. Là, ça fait mal, c'est pas normal. C'était aussi beaucoup de des heures et des heures sur moi à essayer les exercices pour analyser ce que je pouvais ensuite ramener aux patientes. Mais c'est sûr que dans tout ce processus-là, j'étais là. Pareil, j'ai eu des douleurs de règles très douloureuses et un jour, elles ne l'étaient plus. Et en fait, c'est là aussi, c'est cette conviction-là qui m'a poussée. Donc pas à dire à toutes les patientes, c'est possible, mais de savoir au plus profond de moi que y a une brèche.
1: Et peut-être que pour lever un suspense qui est en train de s'installer, mais de juste rappeler de quoi on parle quand on parle de périnée. Alors je peux renvoyer ici à un manuel de compréhension du périnée que tu as publié l'année passée en 2025 et qui est un livre donc qui revient sur l'anatomie de cette zone et les différents symptômes qui peuvent concerner donc tout ce qu'on appelle cette zone du petit bassin, qui est le losange entre les hanches, le pubis et le sacrum, et qui comporte plusieurs organes et plusieurs zones. Donc on a la vulve, le vagin, le clitoris, la vessie, l'utérus pour le périnée féminin. Quelle a été ta démarche et si tu peux raconter un peu l'histoire de ce manuel.
2: Ce livre, il vient justement de cette ambivalence entre... Enfin, que les patientes arrivent et elles ne sont pas armées déjà pour connaître leurs symptômes et savoir ce qu'elles ont et où elles ont mal. Et on ne peut pas soigner si la patiente, plus la patiente sait, se connaît, peut décrire, plus c'est facile de travailler. Et un parcours médical, c'est un parcours d'alliance thérapeutique, comme on dit, et cette alliance, elle est basée sur le fait que les deux personnes, enfin, plus les deux ont des infos, plus la conversation, elle est fluide. Et donc, quand j'ai commencé à penser à ce livre, depuis que j'ai commencé à penser au périnée, j'avais envie d'aller plus loin que de sortir un peu de mon cabinet, où c'était une patiente par une patiente, mais de pouvoir en parler plus. Et c'est aussi cette... Du coup, dans ce livre, on parle de l'anatomie, donc on essaye aussi de montrer le lien de chaque organe les uns avec les autres. Parce que ça, c'est pareil. Souvent, chaque organe est un peu traité. C'est comme si la vessie, l'utérus, mais les douleurs à la vessie pendant les règles seraient comme deux choses séparées. Alors, quand on voit un schéma et qu'on voit que les deux sont collés... Tout fait sens. Donc je voulais remontrer un petit peu via des schémas les liens pour que les personnes puissent voir le lien entre tous leurs symptômes, parce que souvent on n'a pas une seule chose, on a plein de petites choses, et on pense qu'on a plein de problèmes, alors qu'en fait on a un problème qui se répercute. Donc il y avait déjà ça. Il y avait montré aussi que la vulve n'est pas un trou béant, mais vraiment une fente fermée. Que la plupart des schémas anatomiques montrent ouvertes. On a essayé de remettre aussi un peu de la poésie grâce à l'illustratrice Safa Moatassim, qui a vraiment fait des schémas beaux. Montrer cette partie du corps de manière belle. Ça s'est fait quand on a commencé à travailler aussi à l'illustration. Mais le livre en lui-même, il a commencé à une période où, du coup, l'endométriose n'était presque pas un mot. Donc, l'idée est née bien avant 2025, il a mis quand même longtemps à se faire, ce livre. Mais il y avait cette envie de parler du périnée, une période où je me rendais compte que... au moment de la vague où tout le monde a commencé à découvrir les douleurs de règles, que c'était quelque chose et que tout le monde, c'était un MeToo règles au autour de moi, tout le monde parlait tout d'un coup de ses douleurs. Donc moi, j'avais envie d'être actrice de ça. Et une dernière chose, du coup, quand j'ai commencé à en parler avec mon amie Ingrid Falky, avec qui j'ai écrit le livre, c'était aussi sortir du médical et du poussé pour revenir sur des conversations entre copines de type est-ce que c'est normal que voilà, est-ce que c'est normal que j'ai tout le temps envie d'aller aux toilettes, est-ce que c'est normal que j'ai des crampes pendant mon ovulation, est-ce que c'est censé faire mal quand on a envie d'aller faire pipi, toutes ces petites choses qui sont des questions que les patientes ne posent pas au kiné parce qu'elles n'y ont pas pensé. Enfin, il y a un monde entre le pathologique et le tout va parfaitement bien. Et du coup, c'est vraiment là-dessus que je voulais aussi me positionner avec ce livre, c'est de répondre. Donc, on a fait toute une section quand tout va bien. Voilà, pour sortir de soit ça va mal, soit il n'y a rien. Mmh. Mais voilà, se questionner sur qu'est-ce que je sens et est-ce que ça pourrait être mieux. Voilà, c'était ça l'idée.
3: Oui, et je pense que, enfin, à titre personnel, moi, c'est une chose qui m'a beaucoup, qui a beaucoup transformé mon propre rapport à la façon dont je percevais ma santé ou mes douleurs ou mes problèmes, c'est que je pense que justement, j'étais exactement dans cette zone où tout n'allait pas bien, mais j'avais pour autant pas de pathologie grave qui aurait nécessité un suivi ou une prise en charge médicale, mais de fait, j'avais quand même des gènes et des douleurs hyper souvent que j'avais banalisées et qu'en fait, ce que je trouve intéressant dans ce que tu... Enfin, dans ce que... Voilà, là, t'as fait avec ce livre, c'est de réussir à donner des clés pour que, à cette étape qui est un peu cruciale, où on a encore une grande marge d'action, parce que, justement, on parle pas de douleurs handicapantes, on parle juste de gènes ou de douleurs ponctuelles, etc., ben, en fait, on a encore beaucoup de... et d'énergie pour éventuellement les... s'attaquer à les comprendre et à les faire partir, et voilà, et simplement une sensation, une vision de nous-mêmes comme étant plutôt en bonne santé, et que du coup ça malgré tout c'est un aspect psychologique qui est quand même assez fondamental, parce que peut-être on en reparlera dans cet épisode, dans un prochain, mais le rapport à la douleur et ce que ça fait à la perception de soi et au quotidien est quand même central aussi dans comment tu développes cette spécialité et ta pratique de soignante.
2: Et il y a aussi le fait que du coup on n'en parle pas. C'est que si on pense pas qu'il y a besoin d'en parler. C'est pour ça que ça revient aux discussions entre copines, c'est que c'était la grande différence entre, du coup, mes patientes qui venaient pour des cas importants, graves, avec des douleurs très importantes. Mais comme je parlais de périnée tout le temps, toutes mes amies sont venues m'en parler. Mmh. Et du coup, il y avait tout un autre aspect de quotidien qui mérite d'être partagé, en fait. Entre amies, c'est ça aussi, c'est... libérer la parole, c'est s'en parler entre amis avant que ce soit grave, mais juste parce que comme ça on discute et comme ça on sait ce qu'ont les autres. Et on peut un peu plus se positionner sur est-ce que peut-être je devrais m'inquiéter, est-ce que non, est-ce que toi t'as ça, est-ce que toi t'as pas ça. Moi je pense que toi comme moi on a grandi, enfin on a déjà parlé, mais vraiment dans une culture du silence de nos corps, et que moi ça a été ça, je pense, une des plus grandes révolutions d'être kiné, c'est de parler de mon corps. D'avoir les clés, en fait, pour parler de mon corps. Et du coup, d'ouvrir le dialogue avec mes amis, qui du coup me parlaient de leur corps. Et ces discussions-là étaient vraiment importantes, et restent encore aujourd'hui. Et permettent de nouer des liens d'intimité, de savoir ce qu'a l'autre, quand est-ce qu'elle a besoin d'aide. D'ouvrir une autre partie de dialogue qu'il n'y a pas forcément quand on pense que tout va bien et qu'il n'y a pas besoin d'en parler.
3: Pour rebondir sur ce que tu disais tout à l'heure sur l'importance de dire quel est l'état physiologique de quand tout va bien, il y a deux choses dont je voulais parler pour la fin de cet épisode. C'est à la fois qu'est-ce que toi t'as constaté pour toi et pour les patientes, qu'est-ce que ça prend de se rendre disponible. Bon, il y a bien sûr des énormes enjeux de classe et de voilà, à quoi ressemblent nos vies, est-ce qu'on a un travail difficile, est-ce qu'on peut l'aménager, est-ce qu'on a du temps disponible, quels sont nos réseaux de soutien, etc. Enfin, quel est l'argent qu'on peut mettre aussi là-dedans, enfin, tous ces thèmes-là, on y reviendra au cours de l'année, mais juste déjà dans un premier temps d'essayer de enfin, tu dirais, c'est quoi, tenant compte de toutes ces inégalités, mais le récit qu'on peut se faire, un peu modifié du rapport à la santé, enfin, basé sur ce que toi, tu as voilà, pu observer.
2: C'est sûr que ça demande de ne pas être dans l'urgence, hein, d'avoir de l'espace mental. Ça, c'est toujours la première chose, c'est que les patientes voilà, qui arrivaient à prendre prise sur leur corps ne sont pas dans. Voilà, vont bien dans les autres coins de leur vie. Mais en fait, ce que ça apprend, c'est que c'est un apprentissage. Et donc, ça apprend comme apprendre une nouvelle langue. Ça apprend, du coup, du temps, de l'espace. Et surtout, parce que, en fait, pour moi, la douleur, elle est là pour obliger ce travail. C'est que quand on a pas mal, on pourrait faire ce travail. Et plus on a mal, plus on est obligé de faire avec et de modifier notre vie pour cette douleur. Par exemple, voilà, si on se casse la jambe, notre vie est à l'arrêt. Et on le sait, et voilà, et presque c'est socialement accepté, c'est genre, j'ai une jambe cassée, je vais pouvoir m'arrêter pour prendre soin de ma jambe. Mais le problème d'autres douleurs, c'est que, voilà, les douleurs de règles, ça commence, heureusement, mais il y a quelques années, dire, je peux pas venir, j'ai mal aux règles, enfin, j'ai mal aux règles, j'ai des douleurs de règles, ne marchait pas socialement, et du coup, empêcher la mise en place d'une vie, enfin, organisée autour de la douleur. Et il y a aussi ce besoin de cacher la douleur qui fait que souvent, voilà, on va plutôt que d'écouter cette douleur et de s'adapter avec et de changer des choses pour l'écouter, on va la cacher, mais elle revient toujours de plus en plus forte. Du coup, il y a un moment où on aura besoin que nos vies soient organisées autour de nos corps. C'est nous sommes nos corps. Si on a mal, tout s'arrête. Donc, voilà, pour moi, c'est un apprentissage que tout le monde va devoir faire un jour ou l'autre, mais de manière plus ou moins douce et acceptée ou subie, parce que c'est sûr que d'être obligé de s'arrêter par la douleur, c'est très violent. Donc, voilà. Je ne sais pas si je réponds exactement à ta question, mais c'est un peu cette étape de toute façon, il va falloir connaître nos corps, s'adapter à nos corps, notamment avec la vieillesse, mais voilà, dans tous les cas. Et du coup, de prendre ce temps, il s'infiltre dans notre quotidien, parce qu'on a notre corps tout le temps. Donc souvent, on va aussi se dire, j'oublie mon corps, mais je fais une heure de yoga par semaine, et là, je vais le travailler, entre guillemets. Alors que, au contraire, c'est être présent à son corps, donc c'est beaucoup de temps. Mais c'est du temps au début, c'est comme apprendre à conduire. Mais Vincent, je leur disais, c'est comme apprendre à conduire. Au début, on ne peut pas faire autre chose que conduire, on ne peut pas parler. Et au bout de quelques années, c'est facile de conduire, on peut même penser à autre chose et tout va bien. Et donc c'est vraiment de voir ça comme, au début, c'est très contraignant et c'est très dur d'être contrainte parce qu'on aurait envie que nos corps soient par défaut, par définition, avec nous, fluides, que notre corps nous obéisse à notre cerveau, et de se rendre compte que ça va pas être le cas, qu'il va falloir le comprendre, s'adapter à ses douleurs, organiser sa vie pour pas le maltraiter. Voilà, certes, on peut vivre ça comme un recul, mais c'est plutôt un apprentissage qui permet d'aller beaucoup plus loin.
3: Mmh. Ouais, j'aime bien. Je crois que je l'avais jamais entendu, ce parallèle avec l'apprentissage de la conduite, mais effectivement, c'est parlant. Et j'en ai oublié la prochaine question que j'avais. C'est pas grave, elle va me revenir un peu plus tard. Mais du coup, ce que je voulais rajouter par rapport à cette permanence de la douleur et le fait de la... Enfin, en fait, on est très nombreux, très nombreuses, et je l'ai fait pendant longtemps. Voilà, le premier jour de mes règles, je savais qu'il fallait que j'aie de l'ibuprofène dans mon sac, sinon je ne pouvais pas tenir ma journée. Et il y a, enfin, voilà, une chose, moi, assez marquante, qui était de comprendre à quel point... Enfin, je donne un exemple très bête, mais j'avais jamais visualisé que mon utérus était accroché par des muscles et qu'en fait les crampes, c'est des crampes de muscles. Enfin, comme on peut avoir, si je sais pas, peut-être arrivé à plein de gens dans une piscine d'avoir des crampes au mollet ou après avoir couru ou quoi, et qu'en fait on pouvait faire des exercices hyper simples pour les soulager. Mais juste ce truc hyper bête de, comme tu disais tout à l'heure, relier, enfin, se rendre compte que les organes effectivement sont accrochés dans notre corps par les muscles et que en fait on a et ça on y reviendra au cours des épisodes, je fais un peu un teaser, mais et plus largement dans ce qu'on va essayer de faire avec le corps au centre, mais d'essayer de revenir aussi sur les raisons de pourquoi malgré le soin qu'on a l'impression de prendre de notre corps, en fait les vies qu'on mène, les enfances qu'on a eues, passées assis sur des chaises, etc., tout ça, ça a transformé nos corps depuis qu'on est petite, et on va peut-être passer une partie de notre vie d'adulte à compenser, ou à, en tout cas soigner des choses qui viennent de postures qu'on a prises à des âges où en fait on n'avait aucune conscience de ça, et juste on avait l'impression de vivre entre guillemets normalement, et je mets mille guillemets, mais voilà, du coup petite phrase de conclusion,
2: on conclut sur ce qu'on va beaucoup explorer, mais c'est cette idée que nos corps par défaut sont parfaits, alors qu'on oublie que en fait c'est ça, depuis l'enfance on les a déjà contraints, et qu'en fait on vit avec une hanche raide, un cou qui n'a pas toute son amplitude, et que du coup notre quotidien est modulé par ça. Et c'est du non-dit, c'est de l'invisible, parce qu'il faudrait que nos... Enfin, on part du principe que nos corps sont tous à égalité, tous comme ça par défaut, et que du coup, il faut... Bah, c'est presque une question de volonté, alors qu'en fait, la structure a déjà été modifiée par rapport à, entre guillemets, un état parfait. Et voilà, et ça, c'est une fois qu'on a compris ça, on n'essaye plus de se rapprocher d'un état de « j'ai plus de règles », enfin, c'est un défaut si j'ai des règles, mais plutôt de « oula ». Ma vie m'a mené à des règles, comment en repartir? Et, ouais, et pour finir sur cette histoire d'ibuprofène, c'est ça aussi la question, c'est si jamais on n'avait plus d'ibuprofène, on serait obligé plus vite de s'occuper. C'est aussi, s'il fallait rester debout, parce que souvent voilà, on a mal, prend un médicament, on s'assoit. En fait, on s'organise autour de la douleur pour qu'elle disparaisse, et du coup on pense qu'elle est partie. Alors que de l'écouter, c'est aussi... c'est ça. Ça veut pas dire ne pas prendre d'ibuprofène, ça veut pas dire ne pas s'allonger, ça veut juste dire prendre conscience de ce qui est là, déjà, et après voir ce qu'on peut faire.
3: On va s'arrêter là pour aujourd'hui. Merci beaucoup, Lise. Le corps au centre, c'est donc fini pour aujourd'hui. Vous avez écouté l'épisode 1. Au commencement était le périnée. Il a été préparé par Lise Etzmann et moi-même, Margot Ledonné. On vous donne rendez-vous dans 2 semaines pour le prochain épisode qui portera sur les douleurs comme messagères du corps. À bientôt.
2: À bientôt.

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0: Ça sent le barbecue.
1: Ça sent le barbecue. Ouais, tu m'étonnes.
2: Il est mortel.
1: Il est mortel.
2: Ah, il déchire, franchement. Et big up à vous. Enfin, avant que vous continuiez, moi, je tiens à dire qu'à chaque fois qu'il y a un Focus On, moi, je prends mon kiff parce que vous me faites revisiter des albums, en fait. Et j'invite les auditeurs à le faire aussi. Hein,
0: Radio coup. Nostalgie.
2: Ouais, non, mais c'est important parce que tu vois, en fait, il y a plein d'exemples que je pourrais donner des albums que je connaissais à l'époque et que tu m'as fait redécouvrir et tout, et que j'ai été obligé de réécouter.
1: Et
2: là, big up à Titi parce que c'est lui qui a choisi celui-ci.
1: Bien sûr.
0: On a un point parce en commun, en fait, c'est le R&B. Moi, j'étais seul ici, tu vois.
1: Un confrère, il est là. Je suis là.
0: Ah ouais, t'écoutes du R&B. Ouais.
1: Non, mais moi, ce que je voulais dire par rapport à cet artiste-là, c'est que c'est un artiste qui a single. C'est-à-dire qu'on l'a connu sur un single, mais on n'a pas forcément acheté l'album, en fait. Donc, du coup, c'est sa carrière, en fait, était basée beaucoup sur de singles, tu vois. Donc, Is This How We Do It, Getting On Tonight, Nice White. En plus, c'était des sons qui s'étaient vraiment, qui sortaient vraiment.
2: C'était en soirée tout le temps.
1: Voilà, tu vois ce que je veux dire, tu vois.
2: Je vous dis, c'était en soirée tout le temps.
1: Et puis que tout le monde connaît. Et puis ça a touché
0: Getting On Tonight, le truc, c'est que This Is How We Do It, c'était un public qui connaissait le R&B, le hip-hop, MTV, tout ça. Mais Getting On Tonight, ça passait sur Skyrock.
1: Mais je les ai même entendus dans un film, carrément.
0: Et dans les boîtes de nuit,
1: dans un
0: à
1: film,
0: la Podia.
1: Dans un film, dans The Mask, carrément. Je sais pas c'est qui l'a vu, The Mask.
2: Tout le monde l'a vu.
1: Voilà, tu vois, il y a monté le journal dedans, tu vois.
0: Ah ouais,
1: c'est vrai. Ouais, c'est okay, pas mal. Donc ouais. Bon.
0: Et du coup, putain, je fais que dire ce mot-là.
2: Moi, je regrette que tu le dises pas deux fois.
0: Hein. Du coup. C'est là, c'était des signatures. Donc, après cet album, il a fait en 96, donc il s'arrête pas. Toujours chez Def Jam, il a fait Mort, avec notamment le single I Like, en featuring avec Slick Rick.
2: Ouais. Il y a
0: Def Soul après.
1: Donc, oui, on n'a pas parlé de Def Soul, en fait. En fait, Def Jam, il voit le succès de Montel Jordan. Et il se rend compte qu'en fait, qu'ils étaient en accord pour trouver, pour propulser justement ces artistes R&B.
0: Ils ont vu que ça faisait du fric.
1: Du coup, ils ont vu que ça faisait du fric. Et du coup, ils ont préféré ouvrir un label que pour les artistes soul. Donc, ça s'appelle Def Soul.
0: Ouais, il y a eu pas mal de, il y a eu un succès de.
1: La musique Soul Child, Soul Child dessus. Soul Child.
0: Il y a Playa
1: aussi. Ça c'est Def Soul.
0: Il y a 112, Drouil, Cisco.
1: Cisco, première. Première
0: même il y a Patti LaBelle, enfin il y a des
1: Patti
2: LaBelle avait sorti un album dans les années 90,
1: donc, Def Soul quoi, Def Soul derrière tout ça, et le premier artiste qui signe chez Def Soul c'est Montel Jordan quoi.
2: Ouais.
1: C'est énorme.
0: En 98 il y a Let's Ride, donc il y a un featuring avec Master P,
1: ouais, exact.
0: En 99 donc il y a le fameux album Getting On Tonight avec le succès du single, je crois. Et c'est le single le plus connu.
1: Tous ces albums-là sont disques d'or. Hein.
0: Ouais.
1: Ça, faut
2: le préciser.
1: Faut préciser.

0: platine, This Is How We Do It, et disque d'or, tous les albums qu'a dit Steady.
1: Tous les albums, ouais. Et en 2002, il y a l'album qui s'appelle Montel Jordan. C'est son dernier album chez Def Jam. Et ouais. là il y a la scission après.
0: Et là il y a le drame. Donc du coup après 2002 on n'entend plus. Il fait que des choses en indé. Fait un album en indé qui s'appelle Life After Death.
1: Ouais.
0: Donc si tu fais bien le truc genre Life After Death.
1: DEF, ouais.
0: Après Def Jam, la vie après Def Jam, okay, tu vois. La vie après Def Jam qui fait un premier album en indé qui fait un flop phénoménal.
2: Ouais. Bah c'est vrai qu'on entend plus parler de lui après.
0: Mais attends, mais qui fait un flop phénoménal, c'est-à-dire que lui il injecte de l'argent dedans et l'album fait un flop quoi, tu vois. Donc du coup, qu'est-ce qui se passe? C'est que lui, son train de vie à ce moment-là, il reste encore sur tous ces hits qu'il a fait avant.
2: Les barbecues,
0: machin, ce que tu veux. Bah du coup, qu'est-ce qui se passe? Bah l'État arrive et puis le fisc arrive et puis du coup lui prend tout quoi. Ouais. Donc qu'est-ce qui se passe? Bah Monsieur n'a pas d'argent, donc du coup il vend tous ses droits au fisc pour une somme de misérable de 600 000 dollars.
2: Mais This Is How You Do It, ça appartient à l'État américain.
1: Bah ouais, quand t'écoutes ça, ça va pas dans les poches de Montel Jordan.
2: Exactement. Ça va à l'État américain.
0: Ouais. Exactement.
2: Ça, non, ouais.
0: Bien sûr.
1: Il a revendu tous les droits.
3: Arrête d'écouter.
0: Arrêtez d'écouter ça.
1: Même
0: Gail
1: et Long Tonight.
2: Non.
0: Ouais. Pour 600 000 dollars.
2: Putain, mais merde.
0: T'as vu tous les hits qu'on vient de dire, tu vois, platine et tout ce qui bouge. Donc, du coup, à la fin 2010, on arrive en 2010, il est pasteur maintenant.
2: Ah ouais?
0: Il chante dans des églises. Donc,
2: retour à ses bases.
0: Et du coup, justement, son église leur organise un comeback. Ils leur disent, bon, on fait un concert pour toi, on veut t'aider, quoi. On l'aide, du coup, ils organisent le concert.
1: Une 2000 places.
0: Une salle de 2000 personnes. Les personnes qui sont venues, il n'y avait que 6 personnes au concert. Et c'est lui-même qui le dit dans son interview.
1: Il est courageux pour l'avouer.
0: Et moi, je trouve ça super courageux.
2: Pour l'artiste Jordan, 6 personnes.
0: Montel Jordan, qu'on a connu, platine, disque d'or, tout ce que tu veux, qui est devenu pasteur, qui chante l'église, et maintenant qui se retrouve dans une église, dans un concert organisé, en plus une œuvre de charité.
1: Du coup,
0: Tu vois, franchement, c'est frustrant. Et puis, du coup, vu que moi j'ai trouvé ça super que l'artiste lui dise lui-même en interview, tu vois, en disant ah ouais, quand même, avec 6 personnes. Quoi.
1: Ouais, il a pas caché.
0: Limite, il a même pas pris 100 dollars, le gars, tu vois. Donc, vas-y, laisse tomber.
2: Mais ça, moi j'en place une pour tous les mecs qui se la racontent, raconter leur vie qui est même pas la leur, etc. Machin, gardez un petit peu d'humilité quand même.
0: C'est la preuve, regardez.
1: Moi, ça me fait penser.
2: Regardez-leur.
1: Ça me fait penser, tu sais, au concert de Ja Rule. Je sais pas si t'as entendu
0: avec
1: ça.
0: Avec 50
1: Cent ouais, Ja Rule avait 50 Cent. Où en fait, 50 Cent, ça va acheter toutes les places de.
0: Les 200 places de devant, ouais.
1: Et le gars, il s'est pointé.
0: Et il a regardé, il lui a dit, vas-y, chante. On parle de Ja Rule, là, quand même.
2: Ouais. Non, mais parce que précisons-le, c'était la guerre entre Ja Rule et 50 Cent.
0: Bien sûr.
2: Et 50 Cent, il a foutu la merde parce qu'il a acheté toutes les places pour qu'il n'y ait personne à son concert. Ouais.
1: C'est un gamin, 50.
2: C'est un gamin de ouf, lui.
4: Il avait rejoué.
0: Ah ouais, c'est vrai, ouais. C'est un artiste qui sort une carrière un peu super sur des singles, mais du coup qui n'est pas super fort techniquement parlant dans la musique, faut le dire.
1: En fait, il a pas une technique de malade,
0: mais sauf que il a bien été entouré à un moment de sa vie.
1: Non, mais
0: donc
1: après,
0: Def Jam l'a quand même.
1: Il mélangeait le chant et le rap.
0: Et le rap.
1: Il avait une façon bizarre que sur ses singles. Et du coup.
0: Donc maintenant, il est devenu pasteur et maintenant il fait des livres. Alléluia. Pas mal.
1: Non, le gars est.
0: Et du coup, il fait des livres sur sa carrière. Qui sort sur sa carrière un peu chaotique.
3: Il écrit rap ou il rap écrit
0: Je sais pas, il fait les deux.
1: En fait, il écrit.
3: sa mère.
1: Non, il écrit des livres avec sa femme. Ouais, avec sa femme.
0: Avec sa femme.
2: Mais c'est bien, il faut qu'il se démerde.
1: En fait, il parle de fidélité. Tu sais, il est dans la religion, donc il parle de fidélité pour que les gars soient carrés, machin, etc.
2: Ah ouais, le mec, il a fait des barbecues, tout ça.
1: Il est malade actuellement.
2: Il a battu son concert.
1: Il a un concert de la prostate. Une campagne pour la prévention pour ça. Et là, il a sorti un best-of.
0: Donc, comme ils font tous quand ils sont en galère.
1: Mais n'empêche, les droits, ça va où?
2: Je sais pas, mais à mon avis, j'espère qu'il a négocié ça.
0: Parce que là, il se retrouve en Indé. Quand il fait le best-of, il se retrouve encore en Indé, tu vois. Ce qui s'est passé, en fait, c'est que le fils, quand ils sont venus, c'est que lui, il avait un train de vie qu'il avait pas, en fait, tu vois. Donc, quand ils sont venus, en fait, il avait pas d'oseille. Le seul moyen où il leur mettait la pression, il faut que tu nous donnes tes droits de ces chansons-là. C'est même pas les chansons, c'est les albums aussi, tu vois.
2: Non, mais aux États-Unis, il n'y a pas de droit d'auteur.
0: Exactement.
2: Rien à voir. Tu peux tout vendre.
0: Donc du coup,
2: il y a plus rien qui t'appartient.
0: Donc du coup, des albums qui font quand même platine, donc ils pourraient manger beaucoup sur des royalties, sur des choses comme ça. On se retrouve sur.
2: Non, mais on lui envoie un maximum de force. Moi, je vous avoue que j'ai redécouvert l'album grâce à vous. Big up à vous pour ça. D'ailleurs, c'était chouette de pouvoir réécouter.
1: Non, mais d'ailleurs, moi, c'est Titi qui m'a dit écoute l'album. Moi, j'avais jamais entendu l'album.
2: C'est Titi qui nous a ambiancé.
0: C'est ça, et les gars.
2: T'as écouté toi.
0: Moi, vous écoutez les singles.
1: Moi, je connaissais pas l'album.
0: Voilà.
1: Je connaissais les singles, tu vois, This Is How We Do It, I Like et tout ça. Il y avait Mort quand même. Je le connaissais en fait parce que j'ai réécouté Mort, l'album d'après. Il y a plein de sons que
2: 96 moi aussi.
1: Moi j'ai moins aimé.
2: Mais moi j'ai mieux aimé.
1: This Is How We Do It, mais franchement c'est la claque.
4: Noir aux États-Unis ne s'est pas fait attaquer parce qu'il commençait à être trop. Puissant quoi.
0: Trop puissant, bien sûr, c'est vrai.
4: Surtout aux États-Unis quoi.
0: C'est pas impossible.
4: Le RIS là, le fils qui te tombe dessus parce que tu es trop puissant.
1: Une vache à
4: lait. Tu es écouté et puis tu oublies de payer tes impôts.
0: C'est surtout ça.
1: Après tes dettes. Non, les gars, oubliez pas.
0: Après payer les impôts.
2: Payer les impôts, les gars. Parce que eux, ils t'oublient jamais.
0: Ah ouais. La preuve.
2: Morale de l'histoire.
0: Ouais, c'est clair.
2: Que ce soit en France ou aux États-Unis, c'est pareil.
0: La fin elle est quand même chaotique, mais c'est quand même un superbe artiste qui a amené quand même beaucoup de choses au hip-hop et à l'R&B aussi, tu vois.
2: Mais complètement.
0: Qui nous a fait beaucoup des albums quand même qui sont quand même disques d'or quand même, c'était
1: dit. Bien sûr. Platine, disque d'or.
4: Et puis en Europe quand ce morceau est arrivé, This Is How We Do It. Excusez-moi, mais il y avait beaucoup de gens qui disaient This Is How We Do It.
0: C'est tout.
4: Et ça s'arrête là.
2: Voilà. Et moi, je tiens à préciser.
4: Pas de danse. This Is How We Do It.
2: Et moi, je tiens à préciser quand même aussi que il y avait aussi je te l'ai dit, Titi, je te l'ai dit à toi aussi. Il y avait aussi un petit dénigrement de Montel Jordan. Autant on dansait tous en boîte là-dessus en 95, toutes les soirées hip-hop. Je les saignais toutes à cette époque-là, donc je peux vous le dire. Et il était là, tu vois, et on kiffait que ça passe, et c'est parce que c'était mortel, c'était une putain de machin. Mais il y avait quand même une petite je sais pas comment dire, mais en tout cas à cause de sa voix quoi. Cause de sa voix, parce que le mec à cette époque-là en 95, fallait savoir chanter, tu vois. Et lui, il savait pas chanter.
1: Ouais, mais n'empêche.
2: Et par contre en 96, je trouve qu'il
0: s'est amélioré.
1: Sur This Is How We Do It, tu l'entends pas le manque de technique.
2: Non, tu l'entends pas.
1: Et d'ailleurs, le dernier couplet, on dirait du Silk Creek.
0: Non, c'est
1: du
0: Silk
4: Creek. On sent beaucoup l'influence de Silk Creek
1: sur le dernier couplet. Je pense que c'est une petite. Un petit clin d'œil. Et il s'est inspiré aussi du son de Give It Up de. C'est pas. To Give It Up de Marvin Gaye.
0: Je savais pas ça.
1: En fait, sur le son Marvin Gaye, t'as un son de foule derrière.
4: Ah oui, c'est vrai.
1: Et du coup, il le met, lui, il fait la même chose sur le son au tout début.
2: Allez, les gars, on a complètement niqué le temps, hein, je vous le dis.
0: Ouais, désolé.
4: Il est déjà 22h.
2: Ouais, il est déjà 22h. Donc, très rapidement, si tu veux bien, mon Gilux, et j'ai une proposition, c'est Hooks. Hooks qui veut dire crochet en anglais.
1: Captain.
2: Captain Hooks. Captain Hooks, t'as même, tu connais, tu vois ce qu'il y a ou quoi. Bon bref, c'est ça, c'est le petit passage. Je te propose de regarder dans mon truc là, de caler le morceau qui s'appelle donc Améry César, et ça s'appelle Lys Symphonie. D'accord. C'est dans le dossier MNZ donc 2026
1: 10 02. Normalement, vous êtes pas censé écouter ça.
0: Il y a trop de chiffres là, trop de chiffres, Malco, il y a trop de chiffres.
1: Sachez que c'est du bénévolat, là, on n'est pas payé.
2: Alors donc, Améry César Lys Symphonie. C'est bon, tu l'as ? Eh ben c'est parfait. Comme ça, moi, on va pouvoir big up à vous pour le
0: franchement,
2: prochain.
0: Merci.
2: C'était nice, ouais, hein.
0: Franchement, c'est bon.
2: Non, je pense que
0: pas ça bon.
2: On est d'accord.
0: J'espère que vous avez quoi,
1: vous
0: avez kiffé l'anecdote.
1: Avec le R&B.
0: Franchement, nickel. Merci.
2: Ok, ok. Alors, hey, l'émission n'est pas terminée. Moi, j'ai un petit mix à vous envoyer. Ça va durer une petite demi-heure. D'ailleurs, il y a Soupa et on va dépasser l'heure. Soyez bien accrochés. Mettez votre volume à fond. C'est là que ça va commencer à swinguer un petit peu, les gars. Ne bougez pas. On va arrêter de parler. On va mettre de la musique.
4: Protège ton cou.
2: Protège ton cou. Alors, très rapidement, avant de rentrer sur et de balancer le son, je vous dis rapidement ce que j'ai joué, donc ce que je vais vous jouer là dans un petit instant là sur New Soul Food. On va commencer par Améry César, donc le Lys Symphonie qui est sorti aujourd'hui même, donc il y a 4 ou 5 heures, tu vois, maximum. Donc je pense qu'on est premier monde à le faire. Le morceau est pas si ouf que ça, mais c'est produit par Derringer et Améry César. À mon avis, l'album sera lourd. Donc voilà, j'ai envie de jouer un peu.
1: C'est la meuf, tu vois, sur New Soul Food.
0: Les brand new.
2: Voilà, c'est brand new, tu vois. Donc là, c'est hot de chez Common Electroshock. Tu sais, ce warning, quoi, tu vois. Voilà. Derrière ça, il y aura un son. Je vais pas l'annoncer parce que il est pour Titi, pour sa bienvenue.
0: Oh,
2: voilà.
0: J'espère que
2: normalement, je vais gagner. Je vais gagner.
0: C'est sûr. Et
2: on en parlera à la fin de l'émission.
0: J'avais pas de soucis. Voilà. Avec plaisir.
2: Normalement, je vais gagner. Derrière ça, donc, il y aura, donc, l'album indispensable de Carnival Official. Je vous avais déjà joué le single, donc, cet été, qui était sorti avant la sortie de l'album, et je vous annonce que l'album est sorti. Donc c'est Firestarter volume 2, Everyday Sometimes. Je vous avoue que c'est un no skip album du début à la fin, je vous l'annonce, c'est clair et net.
0: No skip,
2: tu peux y aller, tu t'envoies et ça se passera bien jusqu'à la fin, et c'est rare.
4: C'est rare. J'en ai amené un aussi.
2: Voilà, on est au Canada là ce soir.
0: T'as vu,
2: Après, je vais continuer avec Steel P. Donc, restez bien accrochés. Ça se passe sur New Soul Food avec donc en combinaison avec Kabbalah Pyramide. Voilà, le toaster respecté par tout le monde et c'est mérité. Ensuite, il y aura donc du Grain de Caf et en featuring de Oxmo Puccino qui est sorti le 30 septembre dernier.
1: Ça fait longtemps qu'il a pas rappelé, lui.
2: Il y a 3-4 jours là, c'est sorti. C'est à l'épée chaud, c'est troisième single là qui annonce évidemment un album.
1: Octobre rouge.
2: Voilà, je vous laisse les trucs qui font 500 vues sur internet, parce que bon, moi je fais toujours, j'essaie de chercher des artistes aussi qui ça peut-être
0: c'est le problème avec les 500 vues.
2: Ouais, mais moi c'est mon délire de toujours quêter, de mettre des gros trucs et puis de mettre un mec qui fait 500 vues au milieu de tout ça. Et voilà, donc ça, vous allez le découvrir et vous me direz si vous avez kiffé. Je vous enverrai la référence de toute façon, il n'y a aucun problème. Vous m'envoyez un petit message sur newsoulfood Instagram. Derrière ça, donc ça c'est pour toi Steady, je pense que tu vas kiffer. Ça va être Kirk Franklin avec en featuring de Gloria.
1: C'est du gospel,
2: exactement, c'est grave. Un morceau de gospel sur de la trap et tout, exactement.
0: Oh, okay.
2: Et ça c'est pour toi parce qu'on en parlait il n'y a pas longtemps, donc okay. Tu sais,
1: ouais, c'est un vieux Kirk Franklin.
4: Ouais, c'est un boss.
2: Carrément.
1: C'est années 90,
2: Carrément, on va essayer d'écouter ça dans un petit instant. Derrière ça, donc, il va y avoir Tamera, qui est sur un label indépendant, mais par contre, qui va être distribué sur une grosse distrib, à mon avis. Donc, ça va donner un petit peu de volume et tout, mais c'est maîtrisé. Big up à elle sur un truc qui est encore justement dans le gospel. Vous allez voir que j'essaye de donner une ligne directrice quand même à ce que je fais. Il va y avoir Nipa, un artiste donc londonien, Bittersweet, que je vous envoie juste derrière, qui est produit par Kate Ranada. Ensuite, ça, je vous passe le truc, c'est ok, ça marche. Unknown T, qui est un artiste grime, tu vois, londonienne, un peu rough parfois, tu vois, et là qui est sur un truc où c'est que le titre s'appelle Amen, et qui est produit par Emile, un artiste aussi, un producteur dont on vous a parlé plusieurs fois sur
1: YouTube. Ouais, celui qui avait fait avec, comment il s'appelle?
2: Mick Jenkins,
1: ouais.
2: Exactement, c'est lui. Et donc, qui est sur un morceau qui s'appelle Amen et qui est un peu plus sweet, etc. Et à la fin, sortez vos mouchoirs, je vous dis tout de suite, c'est un gros titre, soul, super deep, avec une voix magnifique, etc.
1: Et du coup, et on va chialer.
2: Sortez vos mouchoirs, je vous dis tout de suite.
0: Oh,
2: elle s'appelle Laïa, ça s'appelle Yia, et j'espère que vous allez écouter jusqu'à la fin parce qu'elle a une voix magnifique et c'est pour ça que je vous la joue et que vous resterez parce que juste derrière ce morceau-là, on passera au hip-hop boom bap de Mr. Soupa sur Newsfood, donc lâchez pas.
4: Mais
2: la
4: grave,
2: fin.
4: Tu m'as chauffé avec Cardinal L'Official, donc je pense que je vais bouleverser ma sélection. Je vais commencer avec un petit Cardinal L'Official parce que j'adore cet artiste. Il envoie la sauce depuis les années 90 et puis voilà.
2: Yes,
4: et puis, donc moi, je garde le reste.
1: En nouveauté, pas de ce mois, mais il y a quelques mois, il y a Womack Sister, l'album, ouais. Et ça, c'est vraiment une tuerie. C'est les petites filles à Sam Cooke.
2: Ouais, ouais.
1: Et les nièces de Bobby Womack.
2: Hein. Absolument, ouais.
1: Et c'est trois meufs, c'est une tuerie.
2: Ouais, ça déchire.
1: L'album est cool, ouais.
2: Ça déchire. On se voit tout de suite, pour commencer le Améry César, donc qui est sorti il y a 4 heures là. On est dans les temps sur New Soul Food. Restez bien connectés sur le 94 MHz dans la bande FM. Et on passe aux Music News juste derrière. C'est que de la musique à partir de maintenant jusqu'à 23h30, facile. Restez bien accrochés, c'est New Soul Food. Yes, oui.

0: Vous êtes toujours calé sur 94 MHz de la bande FM, ça s'appelle New Soul Food. Et c'est DJ Soupa qui reprend le contrôle, yes I.
1: C'est patience, merci Malco pour ce set magnifique. C'était top, on a dansé, on a bougé notre body. Body du bas, là on va bouger le body du haut, on va faire attention à notre colonne vertébrale, Soupa.
0: Yes I, attention à la colonne vertébrale. On reste sur normalement début de 90 BPM avec Soupa, mais on n'est jamais à l'abri d'une surprise.
1: On va nous faire un coup de travail.
0: Oui, c'est sûr, c'est ce qu'il m'a annoncé déjà.
1: Ah bah c'était sûr.
0: Allez, restez bien accrochés sur 94 MHz de la bonne FM. C'est DJ Soupa qui reprend le contrôle sur Campus FM.
1: Aïe.

0: sûr. Et tu sais,
1: on est à l'antenne.
0: Et on est en direct.
2: Les gars,
0: et la phrase de SLK 313, elle est dans mon cœur. Je le dis officiellement, il n'y a aucun problème. Allez, restez bien accrochés. Bon, hey, désolé, on est à la bourre grave. Hein. En même temps, c'est la rentrée, c'est la première. Donc, effectivement, il nous arrive de pouvoir être un peu à la bourre. On a un peu dépassé le timing.
1: Ouais,
0: je vous promets que ça ne se reproduira pas pour les prochaines
1: émissions. L'émission déchire, donc ça va.
3: Ah bon?
0: Et l'émission est bien, ouais. À mon avis.
4: Avec l'émission elle déchire grave, frère.
1: On aime quand ça déborde.
3: Exactement.
1: À la maternelle, on dessinait mal, tu vois. T'as vu.
0: Alors ça s'appelle toujours New Soul Food et c'est toujours sur le 94 MHz de la bande FM en rediffusion sur le 92.9 FM à Paname pour les banlieusards de Paname. On lâche pas l'affaire.
3: On les oublie pas.
0: Nous-mêmes nous savons.
3: Tu sais déjà.
0: Ah bon.
3: Les Paysers.
0: Si chacal. Donc ok, ça marche.
1: Vous allez prendre l'accent.
0: Et comme à notre habitude, vous le savez, en fin d'émission. C'est le moment de donner les titres de ce qu'on a joué parce que l'idée c'est de partager la musique hein. Voilà, vous avez bien compris le truc, c'est que il y a beaucoup de DJ à l'époque qui cachaient leurs macarons pour pouvoir
4: à juste titre.
0: Eh oui, parfois.
4: Oui, parce qu'il y avait pas internet et puis pas parce que c'était dans la culture, mais parce que quelquefois il y avait aussi le truc du break, en fait, tu arrives avec un truc, une routine que t'as trouvé, que t'as travaillé, que t'as trouvé, en fait, ou un disque que tu as sorti du grenier, ou que tu as acheté. Il y avait pas internet à l'époque, donc je suis pas d'accord avec le truc de cacher son macaron, mais c'est réel, ça a existé, et il y a aussi des chacals aussi. Il y a aussi des gens qui n'ont rien à voir avec la culture et qui arrivaient et qui étaient aussi, qui pouvaient être plus charismatiques que toi.
0: Hein, ouais, bien sûr. Il y a aussi ça, bien sûr.
4: Et puis voilà, dans la culture, en fait, ce que moi je retiens de cette culture-là, du vinyle, du DJing, des block parties, c'est le partage.
0: Voilà. Exactement.
4: Et le partage, il naît aussi de l'inconnu. Quand tu arrives et que tu entends un break de ouf, et tu te dis, what, c'est quoi? Mon grand-père, ma grand-mère, mon oncle, ma tante a des disques de ouf. J'ai des disques de ouf à la maison, mais qu'est-ce qu'il fait ce type? C'est qui? C'est quoi? C'est...
0: Bien sûr.
4: Et que le mec, il met un peu de mystère, un peu de son activité ou de ce qu'il veut partager sur le moment. Parce que de toute façon, un vrai DJ, il cache pas ses sources, il va te dire, ouais, c'est ça.
0: C'est ça.
4: C'est ce break-là. C'est
1: mais
4: ça.
1: C'est la façon.
4: C'est la façon de le faire.
1: C'est la façon, ouais.
4: Voilà, et donc du coup...
1: Il y a les recettes et la cuisine.
4: Exactement. Ouais. Exactement. Moi, j'ai jamais caché mes macarons. Il n'y a pas besoin, parce que chacun a ses skills. Il suffit de croire en Dieu, ou de croire en soi, et chacun a ses skills. Moi, j'ai mes propres skills. Toi, t'as tes skills, Malk.
0: Yeah, man.
4: Et Sarah, t'as tes skills. Et Titi, t'as tes skills.
0: Mm-hmm.
4: Et mon frère...
0: Steady, du coup.
4: Et Sandra, ma sœur, t'as des skills.
1: Deux coups décalés.
4: Voilà. Chacun a ses skills en fait. On a tous des skills en fait.
0: Ouais, absolument.
4: Donc, voilà.
0: Et c'est pour ça, enfin, moi je veux dire, New Soul Food, ça existe depuis 18 ans quand même, tu vois. Moi, ça fait plus de 20 ans de radio quand même. Et effectivement, on a grandi dans cette culture-là. Enfin, on est à peu près de la même génération, même si t'es moins ancien, je te respecte.
4: Non, je suis pas un ancien.
0: Voilà,
4: arrête de m'afficher là.
0: Non, je t'affiche pas.
4: Je pensais que je m'étais rasé aujourd'hui et que j'étais en mode un peu beau gosse quoi.
0: Merde. If you don't know, toi-même, tu sais.
4: Non, mais toi, tu vois, t'as pas d'habit de. Tu es toujours beau gosse, belle gosse.
0: Non, mais on va pas s'égarer. On va rester sur le chemin. Et tout ça pour dire qu'effectivement, pendant très longtemps, il y a eu. On cachait les macarons. Aujourd'hui, de toute façon, avec Shazam, il n'y a plus moyen de cacher les macarons.
4: Ouais, mais tu sais qu'il y a des DJ qui sortent avec Shazam, peut pas trouver.
0: Oui, effectivement.
4: Toi, je suis même pas sûr qu'on trouve ce que tu
1: veux. Le fait de cacher, c'est un aveu de faiblesse. Tu vois.
4: Mais grave.
0: Exactement.
1: C'est que t'es pas confiant, tu vois. C'est...
4: Et puis le partage, l'idée,
1: t'as rien
4: le partage
1: à cacher.
4: Est très
1: si tu fais du bon boulot, t'as rien à cacher.
0: Exactement. Et en fait, c'est plutôt l'idée inverse. C'est l'idée de partage dès le départ. New Soul Food, notre tradition, c'est de donner les titres à la fin de l'émission, justement pour le partage.
4: Exactement.
0: Pour le partage.
4: Moi, je suis
0: pour le partage.
5: Moi j'ai un avis là-dessus quand même, excusez-moi.
4: Ah, j'ai
5: le fait de cacher les vinyles,
2: Il y avait des rapaces, comme tu dis, tu vois, à l'époque.
4: Oui.
2: Et pour certains DJ, il valait mieux qu'ils les cachent.
4: Il valait mieux les cacher,
2: ouais. Leur sélection ou des trucs comme ça, quoi.
4: Oui, on n'avait pas les mêmes valeurs ou les mêmes vibes. Donc, du coup, moi, je n'avais pas forcément envie ou on n'a pas envie qu'un gars avec qui on ne partage pas le même point de vue prenne ton truc et il va y faire n'importe quoi avec derrière.
0: Non, mais complètement, qui n'a pas l'esprit. Et tu le sais direct, hein, en fait, hein, le mec qui n'a pas l'esprit et qui est juste là, en fait, pour...
4: Ouais.
0: Pour être profité de
4: l'élan que tu as, du mouvement, du move que tu as mis.
0: Nous-mêmes, nous savons.
4: Et du move que le public aussi, parce que le public, le dance floor est trop important. Enfin, tous ceux qui sont. Il y a un échange d'énergie.
0: Bien sûr. Mais c'est comme tu disais, quand tu as foi en toi-même ou bien que tu as foi en Dieu, et en fait, tout se passe bien. Tu vois, il n'y a pas de problème sur le partage. Ouais. Et c'est pour ça que New Soul Food, dans la tradition, à la fin de l'émission, on donne tous les titres et sans concession.
4: Exactement.
0: Après, il m'est arrivé en discutant qu'il y a des mecs qui me disent non, celui-là, je le donne pas et pas de problème. Tu vois, enfin, moi, je respecte. Il n'y a pas de souci là-dessus. Et à la fin de l'émission, c'est aussi le moment des coups de gueule. Et des coups de cœur. Donc je vous invite à réfléchir un petit peu pendant que Soupa nous donne les.
4: Bah alors moi j'ai réfléchi par rapport au coup de gueule.
0: Allez vas-y.
1: D'abord tu dis.
0: Non mais parce qu'il y a un lien avec son.
4: Il y a un lien. Le dernier morceau que j'ai passé c'est par rapport à tout ce qui se passe en France. C'est un morceau qui est produit par Logilo. Le groupe s'appelle Harcèlement Textuel. Il a disparu des radars. Le morceau que j'ai joué, j'ai hésité entre J'ai pas le time qui est sur la face B. Et Flic ou Voyou, qui sort la face A. J'ai choisi Flic ou Voyou parce que j'ai trouvé
1: Carcassonne.
4: Que... Ouais, j'ai pas le time.
1: Carcassonne.
4: Pour... Moi, le j'ai pas le time, je l'aurais joué pour Carcassonne, mais le Flic ou Voyou, je le joue pour parce qu'il est intemporel.
0: Moi, c'est mon coup de gueule aussi. Hein.
4: Mon coup de gueule, c'est que, ok, on va pas se faire taper dessus comme ça, long time. Hein. Ça fait quelques temps que ça dure. Et j'aime beaucoup parce que c'est un morceau de rap français qui est
1: Les rappeurs, c'est qui? Harcèlement Textuel.
4: Harcèlement, c'est Logilo qui a produit le track. Il y a Harlem et il y a Harlem, le DJ, ouais, c'est Mixa Bébé. Et l'autre rappeur, j'ai oublié son prénom. Parce qu'il n'est pas marqué, en fait. Enfin, okay. Il est marqué, mais j'ai un bootleg.
1: Harlem, ça me dit un truc.
0: Si.
1: Mais c'était le gars qui avait fait Star Academy.
4: Oui, exactement.
0: Exactement.
4: Exactement.
0: Ouais, voilà. Faisait partie d'harcèlement textuel produit par Logilo et
4: par Logilo à l'époque.
5: Shazam, il marche pas parfois.
4: Voilà. Ah ouais. Non, mais Shazam marche pas là-dessus parce que
1: on passe que du vrai.
4: Parce qu'on passe que du vrai. Donc ça c'est mon coup de gueule en fait.
0: Allez, on est parti du coup.
4: Mon coup de gueule, c'est Flic ou Voyou. Est-ce que vous les flics, vous êtes des flics ou est-ce que vous êtes des voyous?
0: Ouais.
4: Voilà. Et ça c'est taper sur des jeunes là.
0: C'est une vraie question.
4: Voilà. Vous tapez sur des enfants, des petits.
0: C'est abusé. On est
4: voilà.
0: Complètement d'accord là-dessus.
4: Et donc, je n'avais pas prévu de commencer la présentation comme
0: moi,
4: ça.
0: Moi, comme j'ai dit à mes fils, hein, dont un qui est au lycée, les flics, normalement, ils sont formés à ce qu'on les insulte devant leur gueule. Ok ? Donc, ne perdez pas votre sang-froid.
4: Mais
0: c'est
4: grave.
0: Des enfants, c'est mes enfants, c'est les vôtres. Perdez pas votre sang-froid, restez calme.
4: En tout cas, ce qui se passe... en ce moment dans nos sociétés, surtout en particulier en France, hein, parce qu'on est en France, fait écho à des trucs qui se passent depuis la nuit des temps, en fait.
1: Mmh.
4: Les violences policières, le système là qui essaie de nous broyer, en fait. Et le rap prend toute sa dimension, en fait, parce que dans le rap, t'as tout, en fait. Et tout à l'heure, je discutais avec Sarah, et j'ai pas eu le temps de faire ce que je voulais, mais j'ai joué qu'un morceau d'une rappeuse, c'est ouais. Lin Q.
6: J'ai beaucoup aimé tout ce que t'as dit.
4: Lin Q, c'est
6: voilà.
4: les rappeuses.
6: Par rapport aux rappeuses.
4: Ouais,
6: les rappeuses,
4: elles ont une façon d'écrire.
6: Les
4: rappeuses françaises.
6: Qui ont un grand manque de reconnaissance.
7: Maintenant, il y en a de plus en plus des rappeuses françaises.
4: Il y a les anciennes,
7: forcément, mais justement, ça commence à un truc qui commence à monter.
1: Après, il y a rappeuses, et tu sais, il y a le produit de la rappeuse.
4: Oui, et mais c'est pas de ça que je parle.
1: Ouais, voilà.
4: Pardon, excuse-moi. C'est pas de ça qu'on parle.
1: En fait, c'est pas le produit, la féminité, machin et tout ça.
6: Justement,
1: en fait, des artistes féminines, tu vois, qui ont ont un discours, qui pensent par elles-mêmes, etc. Il y en a pas beaucoup.
4: Moi, ce qui a beaucoup attiré mon attention dans le, au niveau du rap.
6: Il y en a, mais elles ont envie de dégager parce que ce qu'elles disent, ça gêne trop.
1: Ça rentre pas dans les standards de la radio.
6: Ça retourne un peu le game aussi.
1: Bien sûr.
6: Exactement. Des mecs qui font leur business dans le rap sur objectif. Enfin, voilà, rendre les femmes objets, etc. Et que t'as des meufs qui arrivent et qui disent vas-y, et tac, et qui retournent le game. Ça gêne tout le monde. Donc, on les évite de faire.
7: Vous pouvez me dire une artiste, une rappeuse française
4: qui Tétrose,
7: Justement, ma question c'était ça. Dites-moi une rappeuse actuelle qui vend et qui est considérée comme une rappeuse, pas considérée comme
4: française
7: une...
4: ou internationale.
1: Mais il y en a pas en fait. Enfin,
0: Rhapsody.
4: Rhapsody, c'est une ancienne.
1: Ouais, mais c'est pas pareil.
4: Mais attendez les gars, il faut que vous... En fait, il y a un truc, c'est que le milieu du rap, le rap a toujours été un milieu un peu fermé, quoi.
0: Misogyne, antisémite, comment dire.
1: Non, ça a toujours...
4: Misogyne, masochiste.
0: Homophobe.
4: Ouais, aussi.
0: Il faut le dire.
1: Ça a toujours laissé quand même la place à certaines... Si t'es bon,
0: Si t'es bon, t'es bon.
4: Oui, mais c'est bon.
1: Il y a eu Bahamadia, il y a eu Laurie.
0: Très bon exemple, on est complètement d'accord.
4: Et il y a aussi, il y a mon pote Fred qui me parle de catégorique, la Suisse ivoirienne.
6: Elle est
0: très forte aussi.
1: Moi, j'ai beaucoup de mal. Elle a fait l'émission, là.
6: Elles sont toutes à Marseille.
4: Faut que j'aille à Marseille.
7: Kenny Arcana.
4: Allez,
0: on y va. On perd pas les 42.
4: Donc, du coup, mon coup de gueule, c'était sur Flic ou Voyou pour dire que, voilà. Ok, les gars, les flics, arrêtez. Et les jeunes.
0: Ouais, calmez-vous là.
4: Préservez la jeunesse là. Merde.
0: Vous êtes formés,
4: ensuite,
0: les gars.
4: J'ai joué du rap français, Dasini, le magicien. Je suis le magicien. Je te fais rêver entre le. Enfin, tu écouteras l'émission.
0: Yes, I.
4: J'ai joué The 45 King, Lati, The Bass.
1: Je connais ça.
4: Face A, face B, c'est tellement bon que j'ai joué les deux faces.
0: C'est ça qu'on aime, merci.
4: Face A, face B, les deux, ça rock. La face A, c'est Lati Rock the Bells. Et la face B, c'est Put the Funk Out.
0: Yes.
4: C'est génial. J'ai joué un morceau aussi que j'aime beaucoup. Le groupe s'appelle Think Twice. Et le morceau que j'ai joué, ça s'appelle People Wanna Know. People Wanna Know What You Feel. People Wanna Know What You Hear. People Wanna Know Where You Are. Where You At. Where You. D'où tu viens. Les gens veulent savoir. Voilà. Uh-huh. J'aime beaucoup. Et après, j'ai joué Defaraï. Defaraï, il rigole pas. Il y a deux faces, hein, bien sûr, face A, face B.
1: J'ai San Francisco, ouais.
4: People's Choice. Ah, il connaît.
1: J'écoute pas que du R&B.
4: Mais on sait que j'écoute pas que du R&B.
0: Et surtout, dès que ça sort pas de New York.
4: Oh merde, le gars, il est calé, quoi. Il sait tout. C'est tout sur toi. Regarde le sourire du gars. Regarde son sourire.
0: Allez, on continue.
4: Allez, on continue. Ensuite, j'ai joué, bien entendu, Ultra Magnetic MC. Ego Tripping. Ça, c'est pas moi. Bien entendu, j'ai joué un Bismarcky.
0: Ah, bien. Putain, step, ah ouais. Mortel,
4: avec un sample d'un groupe qui n'a rien à voir avec le hip-hop.
0: Ok, cool.
4: Et donc, voici le fameux Lin Q dont je discute avec Sarah.
0: Elle
4: là,
0: est mortelle,
4: en fait.
0: Cette
4: Lin Q, elle est mortelle.
6: Je connaissais pas.
4: Elle a sorti un album qui est ouf. Là, sur le maxi que j'ai, j'ai joué la version originale parce qu'il y a un remix de Beatnuts qui ramasse.
7: Ah, Beatnuts, encore, ils sont.
4: Ils sont dans la place.
7: Ils sont encore en place.
0: Non, mais ça, c'est 90. Hein. Là, on est dans les classiques.
4: D'accord. On est que dans les 90. Ouais.
0: Ouais. Okay.
4: Et j'ai joué Bunzen. Donc, c'était le moment où les Français commencent à faire des collabs avec des requins. Donc là, c'est Bunzen. Il y a Asko et Khalil. Le groupe, la formation s'appelle Bunzen, featuring Wildchild, qui faisait partie du Loot Pack.
1: Ah bon,
4: c'est
1: avec
0: Madlib.
1: Ouais,
0: il faisait partie du groupe-là, mais il faisait partie du Loot Pack, quoi, évidemment.
4: Ouais, Wildchild fait partie du Loot Pack, et Wildchild, c'est un putain de rappeur.
0: Bien sûr, respect à lui.
1: Les années 2000, ouais.
4: Grave, ouais. Et puis, j'ai commencé avec Cardinal Official.
0: Cardinal Official pour faire le lien avec le Music News. Ça fait plaisir, merci à toi.
4: Merci pour ton invitation.
1: Toronto.
4: Et moi, j'ai le Cardinal Official. Cardinal Official, je pense qu'il est canadien.
0: Oui,
4: il doit avoir des origines. Il a des origines haïtiennes.
0: Non, il a des origines jamaïcaines.
4: Jamaïcaines, bon, autant pour moi. Je savais pas. Enfin, j'étais pas sûr. Et le morceau s'appelle Naughty Dread. Moi, yes, que j'ai coupé mes dreads il y a quelques années là. Et que, du coup, je me sens un peu plus léger.
0: Ouais, mais ça repart là.
4: Là, ça repart. T'as vu
0: on a vu Soupa avec une coupe là bien.
4: Straight, rasé.
0: Mais là, j'ai l'impression que les dreads reviennent.
4: Voilà. Donc, je jouerai toujours du reggae hip-hop, du hip-hop, du boom-bap. Et voilà. Merci pour ton invitation.
0: Merci à toi, Soupa, pour cette.
4: Ça me fait plaisir de partager la musique que j'aime là avec toi, avec tous les potes qui sont là ce soir, toutes les copines là, toutes les sœurs. Et puis avec vous tous ces visiteurs.
8: Hey, t'as pas une tarte en sœur.
4: Non, avec tous les potes.
1: C'est frère là.
4: Voilà. On est elle.
1: On n'est pas genré ici.
4: Merci,
1: on n'est pas genré. Il n'y a pas de genre ici.
0: Ça fait plaisir. Une session authentique. Il y a beaucoup de titres que je connais pas. Et big up à toi. Ça fait plaisir. Ça, c'est du vrai partage. Tu vois, c'est l'idée de l'émission. Merci.
4: Merci à toi.
0: Yes, I. Coup de cœur, coup de gueule.
1: Est-ce que quelqu'un. Fucking Bardella dans la tourmente, là, c'est kiffant.
6: Attendez,
1: de ouf.
6: Attendez, avant
1: motherfucker.
6: Moi, toujours dans l'amour, hein, vous le savez, la paix, l'amour.
4: Sarah,
6: mes devises,
4: ouais.
6: Vous le savez. Non, mais je suis méga contente d'avoir partagé, d'être revenue un petit peu là de Marseille, d'être revenue à Toulouse.
1: Elle a ramené le soleil. Il fait pas très beau là, mais ça va.
6: Bah, tu vas voir demain matin quand tu vas te réveiller. Ça y est, je suis là. Hé, qu'est-ce qu'il y a ? Je rééclaire la ville.
1: J'éclaire ma ville, ça, c'est l'album.
6: Oui, Flint. Eh oui. Bon, en tout cas, voilà, c'est au top. Une émission au top avec des gens merveilleux et je suis très contente d'être revenue. Voilà. Ouais. Je vous aime.
0: C'est tout. Mais nous aussi, on t'aime. Même si t'es chier toujours.
6: Mais oui, mais ça sera toujours comme ça. Voilà, c'est un kiff. C'était une super émission, encore une fois.
0: Ouais, je pense que c'était une bonne émission.
6: On est là et moi, ça m'a fait énormément plaisir d'être là.
0: Yes, I voilà. Pas toi.
1: Ah, nous aussi, ouais.
0: Et tu sais que t'as pas besoin de la preuve, t'as pas besoin d'invitation, je savais pas qu'elle
1: est rentrée.
6: Ah ouais, je suis arrivée.
1: Elle est rentrée.
0: T'es chez toi.
6: Hein,
0: chez toi.
6: Pirate,
1: ouais, c'était
6: hein,
1: l'inspecteur Harry, elle a mis un chasseur dans la porte, elle est arrivée.
6: Allez,
0: y'a
6: quoi?
0: Ok, allez, coup de cœur, coup de gueule. Quelqu'un a quelque chose à rajouter?
1: Moi, j'ai dit.
0: Ouais, t'as dit. Soupa, il a dit aussi.
6: Julie.
0: Julie, non, elle a rien à.
2: Moi, j'ai un coup de cœur, moi.
0: Vas-y, alors.
2: Moi, coup de cœur pour les DJ qui, comme Soupa.
0: Yeah, man.
2: Qui changent leur sélection à la dernière minute, là. Allez, on commence par tel titre.
0: Yeah, man.
2: On vient avec
0: mais c'est grave. Ça, c'est official, big up.
2: Franchement, big up.
0: Yeah, man. Ouh. Effectivement, bien vu. Oups. Capitaine Hooks, t'as vu, tu connais.
4: Capitaine Hooks. Yes, I.
0: Coup de cœur, coup de gueule, non, t'as rien à.
7: Franchement, pas forcément. Okay. Franchement, attends, c'est quoi, on en a marre.
6: Le titi parisien.
7: À 2 balles, 7,50, là, toutes ces conneries-là. Pour tous ceux qui font un peu de la route, là, on a un peu marre de ces conneries-là, tu vois.
0: Ouais.
7: Je sais pas si t'es d'accord avec moi.
0: Mais moi, je suis d'accord avec toi, mon frère.
7: Mais du coup, non, sinon, pas plus que ça. Niveau musique. Justement, je t'en ai parlé, justement, cet album-là de The Game, Documentary 3. Écoutez-le, franchement. Exactement, il y a un morceau qui s'appelle avec Beryl de ce qui est vénère. Et du coup, vraiment, cet album-là, il est vraiment vénère. Je t'avais quand même mis sur le truc.
0: Mais tu sais, non seulement tu m'as mis sur le truc, mais en vérité, tu quoi, je vais te dire la vérité, tu vas réécouter l'émission. Et tu te rappelles que quand j'ai donné les titres, il y en a un que j'ai pas donné.
7: C'était celui-là.
0: Non, c'est pas ce morceau-là, mais c'est The Game. Avec Mike and Keys, et c'était spécialement pour toi, mon frère. Donc j'espère que t'écouterais.
7: Merci, mon gars. C'est très bien que c'est mon artiste.
0: Ah,
7: mais
0: oui, voilà, parce que je sais que c'était la pause pendant ce moment-là, que t'as pas capté. Mais à la réécoute, celui-là est pour toi.
7: Avec plaisir. En tout cas,
0: effectivement, merci à toi.
7: Malco, je veux dire un grand merci. Moi, c'était une première à la radio. C'était vraiment un kiff de fou.
1: Il n'y a pas d'invitation, c'est intégration, là.
7: Oh, intégration.
6: C'est bon, il est validé.
7: Donc moi je voulais te remercier par rapport à tout ça, le petit coup de pouce. On se connaît depuis longtemps.
0: Oui, on va pas raconter toutes les histoires, mais on se connaît depuis longtemps.
7: On se connaît depuis longtemps. Et puis du coup, bon, franchement, c'est un pur kiff. Nouveau de arriver sur Toulouse, venu de Paris.
0: Yeah, man. 91 représente.
7: 91 représente obligatoire.
0: Mais on est venu en force, les gars.
7: Donc du coup, on essaie de mettre les choses bien sur Toulouse. et puis du coup on essaie, on attend les bonnes adresses.
0: Et on t'attend et le, puis... le 6
6: novembre. On me regarde toujours quand on parle de bonnes adresses, j'ai senti, non?
7: carrément, tu as sorti quelques killer tout à l'heure. Non, franchement, faut y aller, hein, c'est demain, quelques killer à Autobahn.
6: C'est ça, Montauban, demain,
7: pas mal, franchement, pas mal.
6: Hall 82, bon, allez, Expo... ah merde.
0: C'est Montauban Hall 82, voilà, 82 avec
6: l'équipe de Mr Freeze.
0: L'équipe de Mr Freeze.
6: Et c'est par amour des lettres.
0: Et par le amour festival, des lettres exactement.
6: Voilà, ouais,
0: exactement.
6: Voilà.
1: C'est un commercial le truc, il y a de la place pour se garer.
6: Oui oui, ouais. Non ouais. Ça c'est et voilà, une super expo, il y a beaucoup d'autres DJ, il y a Axtyle, big up à toi d'ailleurs. Il y a pas mal de monde, il y a d'autres DJ, ça va être voilà, c'est un festival surtout le week-end, samedi dimanche, avec plein d'artistes qui peignent en live, voilà, plus une programme DJ set samedi soir.
0: Big up à réseau, big up à réseau, soldat de l'ombre aussi.
6: Format aussi, Format, c'est sa femme et qui gère aussi le festival.
7: Ça a l'air pas mal.
6: Et voilà, non gros festival, c'est cool.
7: Pas mal,
0: voilà. Bon, là, on l'a largement dépassé.
1: Mais c'est complet.
0: Le Hall 82, vous pouvez y aller. Il y a de la place, il y a du parking. Franchement, nous, on va peut-être y aller demain. Donc, on va peut-être s'organiser. On va voir ça après, demain matin, quand on aura réfléchi. Mais ça se trouve, on se croise là-bas. Hein. Hall 82 à Montauban. Allez sur la zone industrielle, au Somme. Et puis c'est du lourd, franchement. Réseau, il fait le taf. Moi, j'ai un coup de cœur et un coup de gueule aussi. Je vous le donne. Le coup de gueule, c'est lycée Bellevue, là, juste en face de chez nous. Hein, c'est pas loin et tout machin.
1: Il est pas loin.
0: Bah ouais. Et moi, j'ai le mien qui est là-bas, ouais. Tu vois. Et pour le coup, un peu dégoûté parce que moi, la retransmission que j'ai, en fait, c'est que au final. T'as des jeunes qui voulaient se mobiliser pour dire voilà, on veut pas faire du 8h-18h, enfin tu vois, des revendications de gamins et qu'ils ont le droit de faire et qu'ils ont raison de faire.
1: Et c'est rassurant.
0: Et je sais qu'il y a plein de lycées, et c'est pas le cas de Bellevue, tu vois, pas forcément, mais il y a plein de lycées qui ont besoin.

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D'ici là, je vous envoie mes meilleures vibes.